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super bon jeudi soir à vous. Jason qui est là jusqu'à minuit. 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
6: 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La Régie intermunicipale de l'énergie du Bas-Saint-Laurent distribuera 7,5 millions de dollars à ses membres en 2026. Les 8 MRC de la région, la Première Nation Wallastokik-Wassipekuk et le Fonds éolien régional recevront chacun 750 000 $ provenant notamment de l'exploitation de parcs éoliens. Depuis 2017, la Régie a redistribué près de 74 millions de $ aux communautés. La construction de la première usine canadienne de la société Cornu avance dans le parc industriel Edmundston Nord. Le projet représente un investissement de 44 millions de $ et prévoit la création d'une trentaine d'emplois dans sa première phase. L'entreprise suisse spécialisée en produits de boulangerie pourrait éventuellement augmenter ses activités jusqu'à 250 emplois selon l'évolution du marché. De nombreux hommages rendent hommage à Guylaine Sirois, ancienne préfète de la MRC de Témiscouata, décédée à l'âge de 66 ans. Première femme élue préfète au suffrage universel dans la MRC, elle a occupé ce poste de 2013 à 2021 et a contribué à plusieurs dossiers régionaux, dont le développement éolien, la sériculture et l'autoroute 85. Et maintenant, la météo à Dégely. Ce soir et cette nuit, c'est partiellement nuageux et le minimum est de 5 degrés.

Le pompier de Longueuil et Témiscouatin d'origine, Claude Bélanger, a effectué un retour remarqué à la compétition de Fire Fit après une absence de 7 ans. Il y est allé de compétition en épreuve individuelle et aussi en relais mixte. D'ailleurs, titre canadien en relais mixte avec son équipe. Guylain Jean, notre collègue, vous a préparé un article complet sur montémiscouata.com.

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2: 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La Régie intermunicipale de l'énergie du Bas-Saint-Laurent distribuera 7,5 millions de dollars à ses membres en 2026. Les 8 MRC de la région, la Première Nation Wallastokik-Wassipekouk et le Fonds éolien régional recevront chacun 750 000 $ provenant notamment de l'exploitation de parcs éoliens. Depuis 2017, la Régie a redistribué près de 74 millions de dollars aux communautés. La construction de la première usine canadienne de la société Cornu avance dans le parc industriel Edmundston Nord. Le projet représente un investissement de 44 millions de dollars et prévoit la création d'une trentaine d'emplois dans sa première phase. L'entreprise suisse spécialisée en produits de boulangerie pourrait éventuellement augmenter ses activités jusqu'à 250 emplois selon l'évolution du marché. De nombreux hommages rendent hommage à Guylaine Sirois, ancienne préfète de la MRC de Témiscouata, décédée à l'âge de 66 ans. Première femme élue préfète au suffrage universel dans la MRC, elle a occupé ce poste de 2013 à 2021 et a contribué à plusieurs dossiers régionaux, dont le développement éolien, la sériculture et l'autoroute 85. Et maintenant, la météo à Dégelis. Ce soir et cette nuit, c'est partiellement nuageux et le minimum est de 5 degrés.

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un super bon jeudi soir à vous. Jason qui est là jusqu'à minuit. 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
5: Voici vos nouvelles, Arsenal Média. La Régie intermunicipale de l'énergie du Bas-Saint-Laurent distribuera 7,5 millions de dollars à ses membres en 2026. Les 8 MRC de la région, la Première Nation Wallastokik-Wassipekouk et le Fonds éolien régional recevront chacun 750 000 $ provenant notamment de l'exploitation de parcs éoliens. Depuis 2017, la Régie a redistribué près de 74 millions de $ aux communautés. La construction de la première usine canadienne de la société Cornu avance dans le parc industriel Edmundston Nord. Le projet représente un investissement de 44 millions de $ et prévoit la création d'une trentaine d'emplois dans sa première phase. L'entreprise suisse spécialisée en produits de boulangerie pourrait éventuellement augmenter ses activités jusqu'à 250 emplois selon l'évolution du marché. De nombreux hommages rendent hommage à Guylaine Sirois, ancienne préfète de la MRC de Témiscouata, décédée à l'âge de 66 ans. Première femme élue préfète au suffrage universel dans la MRC, elle a occupé ce poste de 2013 à 2021 et a contribué à plusieurs dossiers régionaux, dont le développement éolien, la sériculture et l'autoroute 85. Et maintenant, la météo à Dégely. Ce soir et cette nuit, c'est partiellement nuageux et le minimum est de 5 degrés.

Le pompier de Longueuil et Témiscouatin d'origine, Claude Bélanger, a effectué un retour remarqué à la compétition de Fire Fit. Après une absence de 7 ans, il y est allé de compétition en épreuve individuelle et aussi en relais mixte. D'ailleurs, titre canadien en relais mixte avec son équipe. Guylain Jean, notre collègue, vous a préparé un article complet sur montémiscouata.com.

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2: 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La Régie intermunicipale de l'énergie du Bas-Saint-Laurent distribuera 7,5 millions de dollars à ses membres en 2026. Les 8 MRC de la région, la Première Nation Wallastokik-Wassipekuk et le Fonds éolien régional recevront chacun 750 000 $ provenant notamment de l'exploitation de parcs éoliens. Depuis 2017, la Régie a redistribué près de 74 millions de dollars aux communautés. La construction de la première usine canadienne de la société Cornu avance dans le parc industriel Edmundston-Nord. Le projet représente un investissement de 44 millions de dollars et prévoit la création d'une trentaine d'emplois dans sa première phase. L'entreprise suisse spécialisée en produits de boulangerie pourrait éventuellement augmenter ses activités jusqu'à 250 emplois selon l'évolution du marché. De nombreux hommages rendent hommage à Guylaine Sirois, ancienne préfète de la MRC de Témiscouata, décédée à l'âge de 66 ans. Première femme élue préfète au suffrage universel dans la MRC, elle a occupé ce poste de 2013 à 2021 et a contribué à plusieurs dossiers régionaux, dont le développement éolien, la sériculture et l'autoroute 85. Et maintenant, la météo à dégelé. Ce soir et cette nuit, c'est partiellement nuageux et le minimum est de 5 degrés.

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Et on est récompensé en arrivant cette dernière vendredi 18 septembre. Bienvenue dans notre dernier rendez-vous matinal de la semaine. Bien sûr, 100 000 le matin sur les ondes de Haut 95.5. François, que vous allez attendre comme ça jusqu'à 9h. Avec côté météo, ce que nous envoie Dame Nature aujourd'hui pour terminer la semaine. On a présentement 10 degrés au thermomètre. Une alternance soleil-nuage aujourd'hui. 40% de probabilité d'averse ce matin seulement. Et pour le maximum, seulement de 14. Ce soir, cette nuit, partiellement nuageux, minimum de 5. Et le portrait du week-end, à bien mélange soleil-nuage pour demain, mais ça se dégage le complètement d'après-midi, maximum de 12. Et des nuages pour dimanche, un maximum de 10 degrés. Du côté de Montemiscouata.com, ah bien, notamment, logement, santé, transport et économie au cœur des priorités d'Amélie Dionne. On parle également de 44 millions de dollars investis dans la première usine canadienne de Cornu à Edmundston. Également, les parcs éoliens de la RIABSL rapportent 7,5 millions aux collectivités du Bas-Saint-Laurent. Il y a la FQM qui réclame un meilleur financement du transport collectif en région. Et encore hier, nombreux étaient les hommages à l'ancienne préfète là, qui nous quittait récemment. Guylaine Sirois. Donc oui, les hommages arrivent là de partout, et pleinement mérités. Donc Guylaine sera là, même sur les vendredis, pour nous informer une toute première fois. Scène locale régionale vers 6h30. À ce qui va apparaître sur notre page Facebook dans quelques instants, on est vendredi. Donc laissez passer pour le cinéma de Dégely. On les fait tirer aujourd'hui. Un soir, il n'y aura pas de représentation au cinéma. Et c'est ce soir, puisqu'on présente bien sûr le Témiscouata en résidence. Vous pouvez aller voir s'il reste encore des billets pour le spectacle que vont nous donner ces quatre anciens participants du tremplin édition 2026 qui ont passé la semaine ici au Témiscouata, accompagnés comme mentors du duo Alpha Rococo. Donc, David Bussière et Justine Laberge qui étaient ici et que j'ai eu le plaisir, vraiment pur plaisir d'avoir en entrevue. Je vous invite à aller écouter ça. Et si vous allez sur le lien pour écouter l'entrevue, vous avez là aussi le lien pour aller faire l'achat de vos billets. Donc, 19h ce soir, ce spectacle. Et justement, le film qui sera présenté au cinéma de Dégely. Je vous donne tous les détails. Ça va apparaître sur notre page Facebook. Et on aura également une paire de billets à faire tirer demain pour le beau lieu culturel Maud-Cyr Deschênes qui s'amène en spectacle. Elle aussi, que j'avais le plaisir d'avoir en entrevue au début de la semaine, donc vient nous présenter son spectacle duo. Donc j'ai deux billets à faire tirer là, justement pour ce spectacle demain, 20h au beau lieu culturel. Donc je vous donne là aussi les détails un peu plus tard. Je suis à préparer notre petit tour de grands titres, un dernier cette semaine, et en musique pour s'y rendre, Seba et Org, Vintage à l'os, et on commence avec l'excellent Harpin et l'Épée qui voit son album à faire partie là, des nominations pour album de l'année. On l'écoute, nous, avec Mentir.

Jalas Seba et Orgue dans l'Assemblée le matin. Puis tour de grand titre, un dernier cette semaine du côté de la presse. Alliance entre le Canada et l'Union européenne. Christine Fréchette qui réclame, elle, un statut particulier pour le Québec. Au gagnant de bingo, oh ça, ça va faire mal. Gagnant de bingo, député caquiste, imaginez, qui distribuait de l'argent comptant dans les cadeaux de la CAQ. Donc, elle avait amené casquette, chandail aux couleurs de la Coalition Avenir Québec. Et là, elle avait inséré soit dans la doublure, soit... accroché après le col des 10, des 20 $ aux personnes qui gagnaient les bingos dans les résidences de personnes pour aînés. 5 000 éducatrices de plus en CPE d'ici 4 ans, c'est ce que promet Ruba Gazal, cadre financier du Parti québécois Saint-Pierre Plamondon, qui rejette l'étiquette de l'austérité. Santé mentale, 72% des jeunes maghrébins pointent le rejet identitaire. Nouveau règlement à Montréal, et ça, selon moi, devrait être un règlement qu'il y a partout dans la province, jusqu'à 2 000 $ d'amende pour ceux qui insultent les employés municipaux. Une adolescente de 15 ans dans la métropole est présentement portée disparue, donc on peut avoir des images de cette jeune femme. Condamnée pour attentat à la pudeur, le milliardaire Frank Stronach va éviter la prison. Ex-concierge d'un immeuble de sa victime, il aurait fraudé un homme de 97 ans, imaginé sur son lit de mort. Dégoûtant. Discours au Parlement européen, Mark Carney qui accepte de former une alliance avec l'Union européenne. Pendant ce temps-là, le Bloc québécois prêt à épauler Mark Carney dans son virage européen. L'aviation royale canadienne reçoit ses premiers nouveaux avions d'entraînement. Churchill Falls, les élus Terre-Neuve et Labrador votent pour l'entente cadre. Colombie-Britannique, eh bien, nouveau code de fuseau horaire qui est adapté. Donc, on pourrait là demeurer à l'heure de l'été là, pour cette province de l'Ouest. Pour assister à l'Assemblée générale, désolé, de l'ONU, les États-Unis accordent des visas à de hauts dirigeants iraniens. Et Donald Trump qui retire la candidature de son champion à la tête de l'ICE. Oui, voulait qu'il soit candidat là, pour être à la tête du ministère de l'Immigration. Je pense que c'est une bonne chose d'avoir retiré sa candidature. Ça complète les nouvelles pour la presse. Du côté du Journal de Québec, on parle des galeries d'art sûrement touchées. Les tarifs de Trump pourraient faire perdre 2 millions de dollars. Candidate de Québec solidaire, une acupunctrice qui se faisait payer en cadeau. On dit qu'elle se faisait payer par ses clients en bouteille de vin. En attente de transfert ailleurs, une femme qui âgée de 63 ans, qui vit depuis maintenant un an à l'hôpital. Donc, oui, doit avoir un meilleur endroit pour rester pendant un an, imaginez. Le Japon qui relève son taux directeur plus haut depuis 31 ans. Également, fausse image du journaliste Félix Séguin qui circule présentement. Terre-Neuve-Labrador, l'entente de Churchill Falls, approuvée par les élus. Il y a également un ancien plombier qui remporte 25 millions de dollars en Ontario. Donc, un homme très, très content. Un premier cimetière de CO2 européen inauguré là, du côté du Danemark. Un père qui enquête sur des fraudeurs. Je voulais juste rétablir la justice. Et on parle également de tarifs de Trump sur l'art. Oui, un peintre qui regrette d'avoir préféré les États-Unis plutôt que l'Europe ou le reste du Canada. Grand excès de vitesse, 184 km/h sur l'autoroute, une amende de 1 918 $ et des billets de 20 $ cachés. Les petites manœuvres dénonce le chef péquiste. Et en mer de Chine méridionale, un navire chinois qui a éperonné un bateau en provenance des Philippines. Donc, ça complète notre petit tour des nouvelles en ce vendredi matin. On regarde les résultats sportifs d'hier dans quelques instants. Est-ce qu'on pourra surveiller sport durant la fin de semaine? Mais pour l'instant, musique du Vincent Vallière avec Je marche comme on tombe. Et à l'instant, Bob Bissonnette et Maître du Tape sur ma palette.

Il est 6h19 dans quelques secondes. C'est maintenant le temps de parler sport. Côté NFL, on lançait hier la semaine 2 et les Bills de Buffalo qui accueillaient les Lions de Détroit dans un tout nouveau stade. Ah bien, les Bills avaient hâte d'inaugurer ce nouveau stade depuis longtemps. Ils n'ont pas manqué le rendez-vous lors de ce premier match de saison régulière disputé au Highmark Stadium. Josh Allen qui a totalisé 5 touchés pour mener les Bills à une victoire de 41-31 sur les Lions de Détroit. Allen qui a lancé 3 passes de toucher en plus de trouver la zone début à 2 reprises avec ses propres jambes. Il a passé pour des gains de 248 verges et ajouté 69 verges au sol. Bien sûr qu'on aura droit à un gros dimanche du côté de la NFL, sans oublier le Monday Night Football. Donc, je vous redonne les équipes qui vont s'affronter le début de la semaine. Les Giants de New York qui iront visiter les Rams de Los Angeles qui vont assurément vouloir gagner là, leur deuxième match après la dégelée. Ouais, et qu'ils se sont fait donner par les Chiefs de Kansas City là, lors de la première semaine. Sinon, bon, surveille bien sûr les Alouettes qui seront en action sur la route ce soir vont affronter le troisième quart arrière des Tiger Cats d'Hamilton, mais il ne faut rien prendre pour acquis, donc toujours à la recherche d'une 11e victoire là, du côté des Alouettes, fiche de 10 victoires, 3 défaites, 4 victoires, 9 revers pour les Tiger Cats. Sinon, au baseball, les Jays étaient en repos hier, donc commence une série de matchs face aux Rangers du Texas là aujourd'hui. Et ben, dure soirée pour les Jays en pleine course aux séries, même si la formation n'était pas en action. Les Jays qui ont reculé à 2 matchs du dernier rang, donnant accès à la dernière danse là, en raison des victoires des Astros de Houston et des White Sox de Chicago. Heureusement pour les Jays, les Red Sox de Boston qui ont battu les Rangers du Texas 4-3, donc avec cette victoire de 3-1, Chicago devance les Guardians au premier rang de la section centrale de l'Américaine. Les White Sox ont l'avantage en raison du bris d'égalité entre les deux formations. Également, ah bien, il y aura du gros tennis au Centre Vidéotron de Québec, une première depuis 1974, là où il y a une tranche de qualification de la Coupe Davis à Québec. Félix Auger-Aliassime et la délégation du Canada font leur retour à la Coupe Davis en fin de semaine en accueillant la France, donc au Centre Vidéotron de Québec. Et ben, comme en jeu, une place parmi les 8 pays qui vont prendre part au final de la Coupe Davis à la fin du mois de novembre. Pas moins de 52 années se sont écoulées depuis la dernière rencontre disputée à Québec pour cet événement. Donc, on souhaite la meilleure des chances. Félix Auger-Aliassime sera en action dans le deuxième match de simple aujourd'hui. Liam Draxel va jouer le premier. Demain, on aura droit à un match de double. Et les matchs de simple 4 et 5 seront joués si vraiment c'est nécessaire de s'y rendre. Donc, go Canada, go! On parle également de soccer, puisque le CF Montréal, après avoir gagné cette demi-finale du championnat de soccer canadien, bien va jouer en MLS ce week-end. Demain, samedi, 19h30, le CF Montréal reçoit le Crew de Columbus. Et le Canadien lance sa saison de hockey demain avec premier match préparatoire. Il y en aura 2 demain à 19h. Partie de l'équipe sera à Toronto et l'autre au Centre Bell. L'adversaire sera le même dans les deux matchs, les Maple Leafs de Toronto. Le Canadien sera en action également lundi dans les matchs pré-saison contre les Sénateurs d'Ottawa. Et là, hier, ça intéressait beaucoup de gens de voir où on allait placer à l'entraînement Chris Kreider. Eh bien, il a rejoint Cole Caulfield et Nick Suzuki sur le premier trio, pendant qu'Oliver Kapanen pilotait le deuxième en compagnie de Yurav Slavkovski et de Ivan Demidov. Donc, bien hâte de voir ce début de saison. Bien, pour nous, ça complète le sport. Petite chanson avant de laisser Guylain nous informer une première fois, scène locale régionale. Et celui qu'on écoute sur O95.5, avec c'est Joseph Poirier avec Rodéo.

0: l'info locale régionale d'un premier bulletin que nous amène Guylain. On va regarder également ce qui se passe côté sport. Le Blizzard d'Edmundston, oui, saison qui se lançait la semaine dernière. Et là, le Blizzard à la maison pour deux matchs cette fin de semaine. Détail météo et toujours le meilleur de la musique sur O 95.5 Télésquat.
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7: Ici Guy Lingen, voici nos informations au 95.5. La candidate de la Coalition Avenir Québec dans Rivière-du-Loup-Témiscouata-les-Basques, Amélie Dionne, présente ses priorités en vue des élections du 5 octobre. Celle qui sollicite un deuxième mandat affirme vouloir poursuivre le travail entrepris au cours des quatre dernières années afin de mieux adapter les décisions gouvernementales aux réalités régionales. Pour la prochaine législature, Amélie Dionne entend notamment soutenir les secteurs de l'agriculture, de la forêt et de la sériculture, agir sur le coût de la vie et favoriser le développement de logements abordables et de places en service de garde. Elle souhaite également consolider les soins de santé de proximité, notamment en santé mentale et pour les aînés, poursuivre la réalisation de l'autoroute 20 et développer le transport collectif adapté aux réalités de la région. Enfin, la candidate caquiste veut poursuivre le développement touristique, entre autres dans le parc national du lac Témiscouata. La Régie intermunicipale de l'énergie du Bas-Saint-Laurent distribuera 7,5 millions de dollars à ses membres pour l'année 2026. La décision a été adoptée mardi lors de la séance ordinaire de son conseil d'administration. Au final, les 8 MRC, la Première Nation Wolastoqwik et le Fonds éolien régional recevront chacun 750 000 dollars. Ces sommes proviennent notamment de l'exploitation des parcs éoliens Roncevaux, Nicolas-Rioux et de la Dune du Nord. Les travaux de construction de la première usine canadienne de la société Cornu progressent rapidement à Edmundston. Le fabricant suisse de produits de boulangerie a confirmé l'avancement du chantier lors d'un point de presse dans le parc industriel Edmundston Nord. Le président de l'entreprise, Marc-André Cornu, consacre environ 75 % de son temps au projet et en assure la gestion au quotidien. La première phase représente un investissement d'environ 44 millions de dollars et il y a une trentaine d'emplois qui doivent être créé. Et le projet pourrait toutefois prendre l'ampleur au cours des prochaines années. Selon l'évolution du marché, des phases subséquentes pourraient porter le nombre total d'emplois à environ 250. Alors, plus de détails et d'autres nouvelles également sur montemiscouata.com.
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9: On vient avec leur défaite de 4-1 côté de Campbellton contre les Tigres le week-end dernier. Blizzard n'avait pas placé aucun de ses joueurs sur l'équipe d'étoiles de la division Eastlink North. Mais là, avec deux matchs à domicile ce week-end, on va tenter de corriger la donne, donc de corriger le tir. Oui, deux matchs à domicile. Le premier sera demain, 19h30, bien sûr, hors de l'Atlantique. Les Western Cavaliers de Summerside s'amènent au centre Jean d'Aigle. Et dès le lendemain, une autre équipe de la division Eastlink South s'amène à Edmundston, les Ramblers de Amherst. Le match de dimanche sera présenté, lui, à 15h, donc en milieu d'après-midi. Donc, ça prend des victoires pour le Blizzard là, en ce début de saison. Météo avant de retourner en musique, on va le faire avec Jean-François Posé et emmêlé dans ses cheveux. Météo, on est passé de 10 à 9 degrés. Le maximum aujourd'hui, il est prévu à 14. Une alternance soleil-nuage avec 40 % de probabilité d'averse. Partiellement nuageux ce soir, cette nuit, minimum de 5. Demain, mélange soleil-nuage jusqu'en mi-journée où là, ça se dégage complètement. Maximum de 12 pour demain, pour commencer le week-end.

6h38 exactement, si je vous dis qu'une athlète de haut niveau m'a donné le vertige, même si j'étais assis bien confortablement dans ma chaise de bureau. Vendredi dernier, la plongeuse de haut vol, la Québécoise Lisanne Richard, a mis en ligne une vidéo assez hallucinante, merci. La séquence de cette vidéo, assez surréaliste, débute alors que la plongeuse, l'athlète de 45 ans, est perchée au sommet d'une tour très étroite et elle s'apprête à se lancer dans le vide pour atterrir 25 mètres plus bas dans un bassin de la grosseur d'une piscine hors terre avec à peu près 3 mètres d'eau, donc de profondeur dans cette petite piscine. La tour d'aluminium, très chambranlante tellement de gauche à droite qu'il est difficile de croire que cette plongeuse va s'installer sur les mains, la tête en bas, avant de se laisser tomber d'abord dans le néant, puis éventuellement, c'est ce qu'on lui souhaite dans l'eau, ce qu'elle réussit sans aucun problème. Mais là, plusieurs internautes n'y ont tout simplement pas cru, disant que c'était de l'intelligence artificielle. Donc, plusieurs étaient incrédules devant l'exploit qui était pourtant tout à fait réel. D'autres, impressionnés par l'aspect vertigineux de la cascade, ont dit ressentir de l'angoisse en voyant les images. Je dois vous dire que j'avais la chair de poule. La première fois, on a peur pour elle. Imaginez, et elle dit que c'est loin d'être le plongeon le plus compliqué qu'elle a fait habituellement lorsqu'elle est sur une tour un peu plus solide, moins chambranlante, puisqu'elle a jusqu'à la toute fin, avant de se lâcher, les pieds sont accrochés là, dans la structure, justement, pour la maintenir sur les mains. Je vous dis, là, je n'aurais même pas osé monter une dizaine de mètres dans cette tour, tellement ça a l'air de balancer de gauche à droite. Jamais, jamais. Il aurait fallu me payer cher, je peux vous le dire. Mais Lisanne Richard a déjà sauté d'une montgolfière, a déjà fait un plongeon également en pleine mer d'un hélicoptère. Donc, ce genre de saut en hauteur, elle est habituée. Par contre, faut avoir l'habitude, faut avoir l'expérience, puisqu'une mauvaise entrée dans l'eau à cette hauteur, 25 mètres, on s'entend, faut plonger et arriver dans l'eau par les pieds, pas par la tête, mais quelques millimètres trop penchés vers derrière, trop par l'avant, ça pourrait amener des blessures sérieuses qui ne lui est pas arrivée. Elle est entrée dans l'eau comme un poisson. Donc, wow, mais impressionnant et énervant de voir cette vidéo. Si vous n'avez pas vu ça, tapez Lisanne Richard, tour 25 mètres, vous allez facilement. Et non, ceux qui pensent que c'était créé de toutes pièces par l'intelligence artificielle, allez voir plusieurs autres vidéos de Lisanne Richard, vous allez voir que ce n'est pas son premier et ça ne sera assurément pas son dernier. Donc, on la félicite. Et nous, dans les 100 000 matins, on invite les Salbarbes avec Good Lord.

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Un compositeur de musique de film allemand, Hans Zimmer, fera escale au Centre Vidéotron de Québec le 28 février, bien sûr 2027, dans le cadre d'une tournée nord-américaine. Ça sera la première visite dans la capitale pour l'artiste de 69 ans qui auparavant a donné deux concerts au Centre Bell en 2017 et 2024. Donc, il vient nous présenter le spectacle Hans Zimmer Live de Next Level. On dit une production annoncée comme audacieuse et d'une ampleur inédite où on va réunir 19 musiciens dans une mise en scène lumineuse et spectaculaire. Donc, il veut que les fans aient l'impression d'être dans un gros rave party ou de faire un tour de montagne russe. Donc, dans le milieu cinématographique, le compositeur s'est taillé une réputation très enviable. Il a notamment collaboré avec Christopher Nolan sur 6 de ses films, en plus de signer les trames sonores pour Ron Howard, Michael Bay et Steve McQueen. Plus récemment, c'est Hans Zimmer qui a composé la musique des deux Dunes de Denis Villeneuve, ainsi que celle du film F1 avec Brad Pitt en tête d'affiche. Donc, les billets seront en vente le 25 septembre à 10h. Donc, non pas vendredi aujourd'hui, mais vendredi la semaine prochaine. Donc, dès 10h, les abonnés à l'infolettre de Gestev Plus pourront accéder à une prévente, eux, le 24 dès midi. Mais pour un des grands là, dans la composition de musique de film, bien, c'est un spectacle qu'on ne veut pas rater, celui de Hans Zimmer, donc au Centre Vidéotron. Dernière journée de février, le 28 2027, donc à mettre à l'agenda. Laurent Saint-Martin maintenant sur O95.5 avec Ciao Bye.

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4: Bon vendredi, ici Louis-Philippe Arnoirel. Le gouvernement de Terre-Neuve et Labrador a approuvé à une très faible majorité le projet d'accord énergétique de plusieurs milliards de dollars avec Hydro-Québec. Les 20 députés conservateurs au pouvoir, appuyés par un indépendant, ont voté pour, tandis que 18 députés d'opposition ont voté contre. L'accord prévoit des projets hydroélectriques et éoliens de plus de 50 milliards de dollars le long du fleuve Churchill et mettrait fin, avec 15 ans d'avance, au controversé contrat de 1969. La nation Innu s'y oppose toutefois, jugeant que les retombées financières ne profitent pas suffisamment à son peuple. Hier, le premier ministre Mark Carney s'est adressé aux 720 élus représentant les 27 États membres de l'Union européenne à Strasbourg, en France. Il a déclaré que le Canada aspirait à une alliance unique avec l'UE, fondée sur des valeurs et des priorités communes associées à des atouts très complémentaires. Cela fait suite à la déclaration de la présidente de la Commission européenne, Ursula von der Leyen, mercredi, qui disait souhaiter que le Canada devienne le premier membre associé de l'Union européenne, un poste qui est encore inexistant. Il permettrait cependant aux jeunes d'étudier et de vivre des deux côtés de l'Atlantique, selon Mark Carney. Et pour terminer, toujours en politique fédérale, les libéraux de Mark Carney se réunissent aujourd'hui à Ottawa pour une série de discussions visant à les préparer à la rentrée parlementaire. Les séances de travail du caucus libéral s'échelonneront sur deux jours, prenant ainsi fin demain. La mince majorité en chambre de M. Carney a été regarnie par des recrues qui ont joint le caucus en remportant des élections partielles. Outre l'accueil chaleureux qui sera réservé aux nouveaux élus libéraux, on peut s'attendre à ce que le caucus discute des grands dossiers tels que la guerre tarifaire et le coût de la vie. C'est ce qui complète vos actualités Arsenal Média. Passez une bonne journée sur nos ondes.
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6: 7h01 au sport. Eh bien, la semaine 2 de la NFL se lançait hier avec le match du jeudi soir qui aura été à l'avantage de l'équipe hôtesse des Bills de Buffalo qui avait hâte d'inaugurer leur nouveau stade depuis longtemps et gagner le premier match dans ce nouveau stade. C'est toujours très intéressant. Donc, Josh Allen, le quart arrière des Bills qui a totalisé 5 touchés, 3 par la passe, 2 lui-même par des courses. Donc, victoire de 41-31 des Bills sur les Lions de Détroit. Les matchs vont débuter là, dès 13h dimanche avec le fameux Monday Night Football aussi, là, au retour de la fin de semaine où là les Giants de New York vont aller visiter les Rams à Los Angeles. Sinon, toujours au football, mais les Canadiennes, les Alouettes seront en action ce soir, 19h30, en visite à Hamilton pour un match face aux Tiger Cats, équipe dans la même division que les Alouettes. Donc, victoire serait très importante là, après la défaite la semaine dernière contre les Lions de la Colombie-Britannique, même si la place des Alouettes en série là, est loin d'être menacée. Elle est même assuré depuis déjà 2 semaines. Au baseball, eh bien, les Jays étaient en congé hier soir, reprennent de l'action là aujourd'hui jusqu'à dimanche face aux Rangers du côté du Texas. Mais victoire des White Sox de Chicago hier de 3-1, eh bien, fait en sorte que les Jays se retrouvent maintenant à 2 matchs de cette place d'équipe repêchée. Donc, les victoires seront nécessaires pour les Jays. On ne peut pas seulement espérer que les équipes devant nous perdent là jusqu'à la fin de la saison. Donc, on devra en coller quelques-unes pour avoir un mince espoir toujours de peut-être avoir une place d'équipe repêchée à suivre. Également, eh bien, on parle de tennis puisque aujourd'hui et demain, ça sera la deuxième ronde de qualification de la Coupe Davis. Le Canada qui va se frotter à la France, donc aujourd'hui et demain, au Centre Vidéotron, donc sur surface dure. Liam Draxel et Félix Auger-Aliassime seront les deux premiers Canadiens à s'élancer là, sur les courts aujourd'hui, vendredi, avec les matchs 1 et 2 en simple. Demain, la journée va commencer avec un match de double. Et si on devait pousser cette séquence, cette qualif plus loin, ben, il y aura un match 4 et match 5, 2 matchs de simple, donc il pourrait suivre celui de double demain samedi. Au soccer, le CF Montréal est à la maison, donc oui, le CF qui va recevoir la visite du Crew de Columbus demain à 19h30 au stade de Saputo. Et demain, le Canadien va lancer sa saison avec deux matchs préparatoires, deux matchs contre les Leafs de Toronto. Je le redis, une partie de l'équipe sera au Centre Bell pour affronter une moitié des Leafs et l'autre groupe du Canadien sera à Toronto pour le deuxième match. Donc les deux matchs vont débuter à 19h. Lundi, le Canadien va se frotter également au sénateur d'Ottawa. Ça complète le sport. 7h04 exactement. Puis on lance la deuxième heure des 100 000 matins.
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Bien nouveau, un excellent début de journée à vous tous. Oui, c'est vendredi. Déjà un premier tour d'horloge de fait d'Henri 100 000 matin et un tour d'horloge de fait. Ben, c'est un tour d'horloge de moins avant d'arriver à cette fin de semaine. Donc, 9 degrés présentement au thermomètre. Météo d'aujourd'hui, vendredi. Une alternance soleil-nuage. 40% de probabilité d'averse ce matin et un maximum de 14. Partiellement nuageux ce soir, cette nuit, minimum de 5 et demain, mélange de soleil-nuage. Un ciel qui se dégage complètement d'après-midi, mais qui n'amènera pas plus de chaleur puisque demain, on parle d'un maximum de 12 degrés seulement. Ça commence à rafraîchir, ça commence à sentir l'automne. Parlons automne, ben ça va nous arriver ça dimanche, lundi, là, 20, 21 septembre. Je garde ça tantôt là pour vous donner ça de façon très précise. Hein, quelle est la journée et l'heure où on sera officiellement rendu à l'automne 2026. Déjà, hein, les couleurs au niveau de nos forêts là, nous laissent savoir que cette saison s'amène dans pas très longtemps. Notre jeu d'eau d'aujourd'hui pour terminer la semaine. Oh, quelle année! Donc, je vous redonne la marche à suivre dans quelques instants, là. Comment jouer à Oh, quelle année. Mais on aura tout d'abord un petit sujet après notre doublé musical d'ouverture d'heure. Ah bien, justement, ce doublé. Oh, j'oubliais. Laissez passer pour le cinéma de Dégelis. Vous pourrez aller inscrire votre nom sous la publication. Donc, sur la page Facebook O955.ca. Insidieux, hors du plus loin, qui est présenté là de samedi à lundi. Oui, important de noter qu'il n'y aura pas de représentation au cinéma ce soir, vendredi, puisqu'aura lieu dès 19h, Témiscouata en résidence, on vous le rappelle, les quatre participants de l'édition 2026 du Tremplin, quatre auteurs-compositeurs que vous avez vus et entendus au mois de mai, sont ici depuis le début de la semaine avec David Buissière et Justine Laberge, les deux membres d'Alpha Rococo, qui ont été un peu leurs mentors pendant cette semaine de création d'écriture. Et ben justement, tout ce qui est sorti de la tête de ces quatre participants du Tremplin maintenant là ici pour le Témiscouata en résidence, ben, nous sera montré en spectacle ce soir des compositions, mais également des interprétations de chansons que l'on connaît, là, qu'on va nous offrir pendant un spectacle qui va durer là, plus d'une heure au Centre culturel Georges Deschênes, donc dès 19h. Il reste probablement encore quelques billets, mais se font de plus en plus rares. Donc, si vous voulez avoir le résultat de ce bel exercice de création, ben, c'est l'endroit où vous allez vouloir être en ce vendredi soir. Donc, ici, 19h, présenté, bien sûr, par les quatre scènes. Ah bien, on aura Smash Mouth avec All Star dans quelques instants, mais pour tout de suite, Somber et Back to Friends.

0: On est de retour et je vous parle d'un texte que l'on retrouve du côté de TVA Nouvelles en ce vendredi. C'est deux entrepreneurs québécois qui réclament une révision, rien de moins, des critères pour la certification qu'on connaît d'aliments du Québec pour mieux protéger les PME face, on dit, à la concurrence de multinationales américaines. On sait que la certification aliments du Québec, c'est un signe de confiance pour le consommateur et il se fait cette certification-là pour se dire que ça vient du Québec ou du moins que c'est préparé ici au Québec. C'est ce que dit le président et cofondateur de Canada Sauce, Simon-Pierre Murdoch, qui était en entrevue à l'émission À vos affaires. Et le fondateur également de l'entreprise 1642 Soda, Bastien Poulain, qui insiste, lui, sur la nécessité de distinguer les produits issus des PME québécoises à ceux provenant d'autres marchés. Et là, ce que veulent les deux propriétaires d'entreprise et probablement plusieurs autres, on veut une évolution parce que les multinationales, qu'elles viennent des États-Unis ou d'ailleurs, s'implantent ici et peuvent avoir justement les mêmes certifications que les entreprises 100% québécoises, alors que PME d'ici investissent, transforment, réinvestissent et paient leurs impôts au Québec. Donc, les deux entrepreneurs ont fait état d'une espèce de rupture de confiance avec l'organisme à but non lucratif, disant qu'aujourd'hui, ce qui est important, c'est que ce n'est pas équitable. Une multinationale peut utiliser la certification Aliments du Québec pour faire de la publicité et on s'entend pour aller faire plus de ventes. Donc, on peut comprendre les doléances de ces deux propriétaire d'entreprise, donc M. Murdoch, lui, souligne que la guerre commerciale avec les États-Unis rend justement la certification d'aliments du Québec plus importante que jamais. Et c'est ce qu'on est allé dire au Conseil d'administration d'aliments du Québec. Soyez vigilants parce que là, présentement, il y a des failles dans le système, a dit le cofondateur là, de Canada Sauce. Bastien Poulain lui rappelle l'importance des logos Aliments du Québec ou Aliments préparés au Québec pour les consommateurs québécois. On sait que lorsqu'il y a eu la COVID, il y a eu un mouvement d'achat local extraordinaire. Et pour plusieurs entreprises d'ici, ils ont vu leurs ventes augmenter grâce au soutien des Québécois, Québécoises. Donc, on aimerait là, justement que ce soit peut-être pas aussi facile pour des entreprises d'ailleurs, mais qui ont peut-être posé un pied ici au Québec et qui se servent justement de ce pied dans la province pour dire « aliments du Québec ». Est-ce que c'est vraiment le cas? La provenance de ces aliments est-elle vraiment québécoise? C'est ça là où on aimerait avoir un peu plus de clarté et s'assurer là, de boucher toutes les petites failles aux multinationales d'ailleurs là, qui tentent de nous faire croire que tout ce qu'ils nous offrent vient d'ici. On l'a vu, on en a eu un bon exemple dans les dernières semaines lorsque je vous parlais de fruits congelés du côté des Costco où on nous mettait en gros dans le devant là, bleuet Canada A, mais en tout petite lettre derrière le sac provenance des États-Unis, comme si on était gêné de le dire. Enfin, c'est un peu tenter de manipuler le consommateur et le consommateur ne fera parfois pas tout le tour du sac pour voir la véritable provenance de ce qu'il achète. Donc, et on vous parlait de l'application Buy Beaver qui peut être bien utile dans ces cas-ci. Donc, faudra voir ce qu'Aliments du Québec, l'organisme à but non lucratif, va faire en réponse à cette demande des deux propriétaires d'entreprises qui retrouveront peut-être d'autres propriétaires à leur côté là, pour demander justement qu'on revise un peu les certifications.
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0: Un vendredi, on s'amuse comme on le fait depuis le début de la semaine avec nos jeux d'eau. Et là, aujourd'hui, vendredi, oh, quelle année! Donc, facile le fonctionnement de ce jeu. Je vous donne trois événements. Le lancement d'une chanson, la sortie d'un film et un événement sportif. Les trois sont arrivés lors d'une même année et vous comprenez que c'est cette année que je vous demande de trouver. Ah bien, au cinéma, c'est lors de cette année qu'on a eu droit à la sortie du film, l'excellent film Rain Man avec Tom Cruise et Dustin Hoffman. Pour l'année que je cherche, bien au sport, Ben Johnson remporte initialement le 100 mètres avant que son résultat ne soit annulé à la suite de son contrôle antidopage positif. Et lors de cette année, Def Leppard chantait, lançait cette chanson.

Alors, quelle est l'année où Def Leppard lançait cette chanson « Pour Some Sugar on Me » Quelle est l'année où on avait droit à la sortie du film « Rain Man » avec Tom Cruise et Dustin Hoffman? Et quelle année Ben Johnson a remporté initialement 100 mètres aux Olympiques avant de voir son résultat annulé à cause d'un contrôle antidopage positif? Les trois sont sortis une même année et vous devez me donner cette année. Donc, 853-33-70, poste 1 pour réponse par téléphone ou encore le 853-7040 pour m'indiquer votre réponse par texto. Et sur ça, on tourne en musique dans les 100 000 matins. C'est maintenant Daniel Bélanger. Il y a tant à faire.

Premier direction, bulletin d'infos local, régional, un deuxième avec Guylain, le sport, la météo et toujours le meilleur de la musique. On est le vendredi 18 septembre et on aura Red Hot Chili Peppers avec Danny California.

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6: Ici Guy Lingen, voici nos informations au 95.5. La candidate de la Coalition Avenir Québec dans Rivière-du-Loup-Témiscouata-les-Basques, Amélie Dionne, présente ses priorités en vue des élections du 5 octobre. Celle qui sollicite un deuxième mandat affirme vouloir poursuivre le travail entrepris au cours des quatre dernières années afin de mieux adapter les décisions gouvernementales aux réalités régionales. Pour la prochaine législature, Amélie Dionne entend notamment soutenir les secteurs de l'agriculture, de la forêt et de la sériculture, agir sur le coût de la vie et favoriser le développement de logements abordables et de places en service de garde. Elle souhaite également consolider les soins de santé de proximité, notamment en santé mentale et pour les aînés, poursuivre la réalisation de l'autoroute 20 et développer le transport collectif adapté aux réalités de la région. Enfin, la candidate caquiste veut poursuivre le développement touristique, entre autres dans le parc national du lac Témiscouata. La Régie intermunicipale de l'énergie du Bas-Saint-Laurent distribuera 7,5 millions de dollars à ses membres pour l'année 2026. La décision a été adoptée mardi lors de la séance ordinaire de son conseil d'administration. Au final, les 8 MRC, la Première Nation Wolastoqwik et le Fonds éolien régional recevront chacun 750 000 dollars. Ces sommes proviennent notamment de l'exploitation des parcs éoliens Roncevaux, Nicolas-Rioux et de la Dune du Nord. Les travaux de construction de la première usine canadienne de la société Cornu progressent rapidement à Edmundston. Le fabricant suisse de produits de boulangerie a confirmé l'avancement du chantier lors d'un point de presse dans le parc industriel Edmundston Nord. Le président de l'entreprise, Marc-André Cornu, consacre environ 75 % de son temps au projet et en assure la gestion au quotidien. La première phase représente un investissement d'environ 44 millions de dollars et il y a une trentaine d'emplois qui doivent être créé et le projet pourrait toutefois prendre l'ampleur au cours des prochaines années. Selon l'évolution du marché, des phases subséquentes pourraient porter le nombre total d'emplois à environ 250. Alors, plus de détails et d'autres nouvelles également sur montemiscouata.com.
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1: Eh bien, après avoir parlé de baseball tout l'été, c'est maintenant le temps de parler de hockey. Et il y en aura ce week-end. Oui, on sait que la semaine dernière, le Blizzard d'Edmundston lançait sa saison 2026-2027. C'était un premier match sur la route. Malheureusement, ça a commencé cette saison avec un revers de 4-1 là, face au Tigre. Le match était à Campbellton. Eh bien là, les deux matchs du week-end sont au Centre Jean Deck, donc à domicile pour le Blizzard. Donc, les Western Capitals de Summerside visitent le Blizzard Edmundston demain 19h30 et les Ramblers de Amherst font de même dimanche, match présenté lui en après-midi à 15h. Maintenant, ben, on y va avec les détails météo. Puis au thermomètre, toujours à ce 9 degrés aujourd'hui, alternance soleil nuage, 40% de probabilité d'averse ce matin, mais j'ai l'impression que ça va passer loin de nous cette pluie. Le soleil est présentement et on est content, le maximum aujourd'hui 14, partiellement nuageux ce soir, cette nuit, avec un minimum de 5 degrés. 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Eh ben, ce que vous avez à faire, seulement inscrire votre nom. On fera le tirage de nos deux personnes gagnantes là, pour les laisser passer en fin d'émission. Et elle s'amène au beau lieu culturel demain. Maud Tire-Deschênes et son spectacle duo présenté dès 20h au beau lieu culturel. Et j'ai entre les mains deux billets pour ce spectacle de Maud Tire-Deschênes. Ça vous intéresse d'aller voir notre artiste qui a grandi en Haute-Émiscouata, qui termine à peine le spectacle Évangéline. On avait la bonne nouvelle comme quoi il y aura une nouvelle tournée en 2027 et on sait que Maud, la gagnante de la 10e édition de La Voix. Donc, si j'ai des personnes intéressées à aller voir le spectacle de Maud Tire-Deschênes duo, accompagné, donc, pair de billets pour vous. Je prends vos noms, numéro de téléphone et justement, parmi tous mes finalistes, on fera tirer cette paire de billets également à la fin de l'émission. Donc, vous m'appelez au 853-3370, poste 1, 853-3370, poste 1, pour une paire de billets pour le spectacle duo de Maud Tire-Deschênes, Red Hot Chili Peppers et Danny California dans les 100 000 battes.

On est de retour et justement côté activité de la fin de semaine, ah bien, je vous reparle de ce spectacle ce soir, le Témiscouattan Résidence, deuxième édition. Donc, ça va mettre en vedette quatre participants qui étaient de la toute dernière édition du tremplin. Donc, en mai 2026, dans la catégorie auteur, compositeur, interprète, on pense à Ellie, à Yann Gass, Flo, Fraise et Lunaïla. Donc, on vous invite à assister à un spectacle qui, vraiment, vous ne verrez pas ça ailleurs. Il est unique, il est conçu au cœur de notre beau Témiscouattan pendant une semaine de résidence d'écriture. Donc, les quatre auteurs, compositeurs, interprètes, accompagnés de leurs deux mentors, David Buissière et Justine Laberge du duo Alpha Rococo, vont nous partager leur création née de cette immersion au Témiscouattan, prix qui est offert par les quatre scènes en partenariat avec le Tremplin des Gelies et possible grâce au Calque. Donc, 19h ce soir, on vous veut nombreux au Centre culturel Georges Deschênes de Digely pour voir le résultat de cette semaine de résidence, de cette semaine d'écriture. Qu'est-ce que le Témiscouattan et les mentors ont inspiré justement à nos quatre artistes qu'on sera très contents de revoir après quelques mois là, de leur performance ici à Digely, donc au Centre communautaire là, pour l'édition du Tremplin 2026. Donc, on vous attend 19h et peut-être même un peu avant le début du spectacle. Donc, l'invitation, elle est lancée et je vous rappelle que j'ai en main ici, là, paire de billets pour Maud Cyr Deschênes qui, elle, sera demain au Beaulieu culturel à 20h. Donc, vous pouvez toujours, pendant les chansons, me rejoindre en studio pour me donner votre nom. Qui sait, vous serez peut-être la personne qui pourrait accompagné d'un ami, du conjoint, de la conjointe, aller voir ce superbe spectacle de Maud Cyr Deschênes duo. Maintenant, Cage the Elephant avec Beaches in Tennessee.

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Je vais vous parler d'une situation qui s'est déroulée dans la métropole et je vous demande comment auriez-vous réagi à cette situation si elle vous était arrivée. Donc, je vous explique tout d'abord.

les cadets de la police qui ont remis ce constat de semi-infraction, capable d'imaginer le genre de préjugés auxquels doivent faire face les représentants de l'ordre. Mais ça donne que dans ce cas-ci, les policiers avaient tout à fait raison, puisqu'on dit que selon l'article 45 du règlement sur les normes de sécurité des véhicules routiers, toutes les portières de l'habitacle ou toute porte donnant accès à l'extérieur du véhicule doivent être solidement fixées au véhicule. Et c'est en vertu de cette obligation de fixation solide et de fermeture qu'il est, par exemple, illégal de rouler sans portière sur la route avec un véhicule de type Jeep Wrangler sur lequel on aurait justement retiré les portières. Dans les sentiers hors route, cependant, oui, c'est possible et c'est légal de se départir des portières de son Jeep. Toutefois, en dépit des lits de poule sur les routes de Montréal ou dans les stationnements, ah bien non, ce ne sont pas des sentiers hors route. Donc, on peut comprendre que dans le cas qui nous intéresse, le billet a été remis pour signifier « Hey, t'as pas de porte, donc remets tes portes » et non « Hey, t'as pas de porte, tu vas te faire voler tes affaires » probablement qu'une personne qui roule dans un Jeep sans portière ne doit pas laisser son sac à main sur le banc arrière pendant qu'elle fait les commissions au centre commercial. Donc, si vous ne saviez pas la petite subtilité de ce règlement concernant les portières, chemin hors route pour faire, du chemin de boîte dans le bois, pas de problème, on peut enlever les portières, mais si c'est pour circuler sur les rues, les routes numérotées, ben là, c'est interdit, même si vous êtes bien attaché avec votre ceinture de sécurité. Donc, ouais, l'article 45 du règlement sur les normes de sécurité des véhicules routiers. On retourne en musique dans quelques instants avec un artiste qui va venir nous visiter là de par les quatre scènes le 17 avril 2027 à 20h. Il va venir nous chanter ses meilleures chansons. Greenwoods, eh bien, on l'écoute, nous, avec Tempête.

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2: Bon vendredi, ici Louis-Philippe Arnoirel. Le gouvernement de Terre-Neuve et Labrador a approuvé à une très faible majorité le projet d'accord énergétique de plusieurs milliards de dollars avec Hydro-Québec. Les 20 députés conservateurs au pouvoir, appuyés par un indépendant, ont voté pour, tandis que 18 députés d'opposition ont voté contre. L'accord prévoit des projets hydroélectriques et éoliens de plus de 50 milliards de dollars le long du fleuve Churchill et mettrait fin, avec 15 ans d'avance, au controversé contrat de 1969. La nation Innu s'y oppose toutefois, jugeant que les retombées financières ne profitent pas suffisamment à son peuple. Hier, le premier ministre Mark Carney s'est adressé aux 720 élus représentant les 27 États membres de l'Union européenne à Strasbourg, en France. Il a déclaré que le Canada aspirait à une alliance unique avec l'UE, fondée sur des valeurs et des priorités communes associées à des atouts très complémentaires. Cela fait suite à la déclaration de la présidente de la Commission européenne, Ursula von der Leyen, mercredi, qui disait souhaiter que le Canada devienne le premier membre associé de l'Union européenne, un poste qui est encore inexistant. Il permettrait cependant aux jeunes d'étudier et de vivre des deux côtés de l'Atlantique, selon Mark Carney. Et pour terminer, toujours en politique fédérale, les libéraux de Mark Carney se réunissent aujourd'hui à Ottawa pour une série de discussions visant à les préparer à la rentrée parlementaire. Les séances de travail du caucus libéral s'échelonneront sur deux jours, prenant ainsi fin demain. La mince majorité en chambre de M. Carney a été regarnie par des recrues qui ont joint le caucus en remportant des élections partielles. Outre l'accueil chaleureux qui sera réservé aux nouveaux élus libéraux, on peut s'attendre à ce que le caucus discute des grands dossiers tels que la guerre tarifaire et le coût de la vie. C'est ce qui complète vos actualités Arsenal Média. Passez une bonne journée sur nos ondes.
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3: On entrait hier dans la deuxième semaine côté NFL. Bills de Buffalo qui recevait la visite des Lions de Détroit dans un stade flambant neuf. Eh bien, ils ont gagné le premier match dans ce stade, le Highmark Stadium. Victoire des Bills, 41-31. Encore une performance incroyable. Il avait totalisé 4 passes de toucher dans la première victoire des siens. Josh Allen qui en a totalisé 5 dans le match d'hier, 3 par la passe et 2 qui l'a lui-même marqué le détouché par la course. Donc, dimanche, cette deuxième semaine se poursuit. On vous rappelle que le Monday Night Football pour la semaine 2 mettra aux prises les Giants de New York qui visitent les Rams du côté de Los Angeles. À 19h30, eh bien, on pourra surveiller ce soir un match de la Ligue canadienne de football, celui où les Alouettes visitent les Tiger Cats d'Hamilton. Une infirmerie là, qui est pas mal remplie du côté des Alouettes. Donc, on va espérer que les Bobos guérissent d'ici le début des séries. Au baseball, soirée de congé hier pour les Jays, mais qui ont perdu du terrain à cause de la victoire des White Sox de Chicago. Donc, les Jays sont maintenant à 2 matchs d'être la toute dernière équipe repêchée. Donc, ont carrément leur sort entre les mains. Là, ça prend des victoires à partir de ce soir jusqu'à dimanche. Le 3 matchs contre les Rangers du côté du Texas. On parle également de tennis aujourd'hui et demain. Deuxième ronde de qualification de la Coupe Davis où le Canada affronte la France avec comme enjeu une place dans les 8 meilleures nations qui vont se livrer au final de la Coupe Davis qui vont se dérouler là, au mois de novembre. Donc, Félix Auger-Aliassime va jouer un des deux matchs de simple ce soir. Le premier sera joué par le Canadien Liam Draxel. Donc, go Canada, go! Au soccer, le CF Montréal est à la maison ce week-end. Donc, demain, 19h30, le Crew de Columbus s'amène au stade Saputo. Et le Canadien sera en action demain, deux fois plutôt qu'une. Deux matchs contre les Leafs de Toronto. Un qui va se jouer au Centre Bell à 19h et à la même heure. Il y aura match également au Maple Leafs Garden, donc à l'Arena, des Leafs. Il y aura match également préparatoire du Canadien lundi face à l'autre équipe ontarienne, les Sénateurs d'Ottawa qui ont perdu, on le sait, hein, les services de Bradley Tkachuk maintenant dans les couleurs des Panthers de la Floride. Hier, Chris Kreider était sur le premier trio en compagnie de Cole Caulfield et de Nick Suzuki. Est-ce que c'est vraiment la recette que va nous amener Martin Saint-Louis? Ben, il a quelques matchs pour justement faire des essais des différents trios. Ça complète le sport. On ouvre maintenant 8h02 exactement, la dernière heure ensemble dans les 100 000 matins.
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On doit être plusieurs à être contents de voir cette journée apparaître au calendrier. Vendredi 18 septembre. Bon début de journée, tout le monde. Oui, c'est la dernière de la semaine. Et d'entrée de jeu, on regarde la météo à 7h06. Ce qui n'a pas changé, c'est le mercure. 9 degrés présentement. On a droit aujourd'hui une alternance soleil-nuage. À ça, s'ajoute 40% de probabilité d'averse. Et un maximum aujourd'hui de 14. Nuageux, partiellement nuageux ce soir, cette nuit. Minimum de 5. Portrait du week-end. Demain, mélange soleil-nuage jusqu'en après-midi. Où là, ça se dégage complètement. Maximum de 12. Et un ciel un peu plus nuageux dimanche. Avec un maximum de 10 seulement. Les normales à ce temps-ci de l'année, autour de 15 degrés. On aime vous gâter les vendredis. Eh bien, souvent, les tirages se font là, lors de notre dernier rendez-vous de la semaine, du moins pour les laissez-passer du cinéma Dégely, Insidieux, Hors du plus loin, qui sera présenté trois fois, samedi, dimanche, lundi, 19h. Il y a une bonne raison pourquoi il ne sera pas présenté ce soir. Eh bien, le Centre culturel Georges Deschênes sera occupé pour le Témiscouattan Résidence, la deuxième édition qui vous sera présentée là, dès 19h. Si vous n'avez pas votre billet pour ce spectacle, je vous le redis, là, unique. Vous ne verrez pas ça ailleurs. Les chansons que vous allez entendre ce soir, ben, plusieurs auront été composées au cours de cette semaine de résidence là, de nos quatre récents participants, participantes du Tremplin 2026 qui ont passé la semaine ici en compagnie des membres d'Alpha Rococo pour justement se faire aller les idées là, et nous amener ce spectacle vraiment unique, 19h, Centre culturel Georges Deschênes. Donc, pour le cinéma, vous allez inscrire votre nom, fera le tirage des deux laissez-passer à la fin de l'émission. Et dans quelques instants, je vais réouvrir les lignes pour permettre à d'autres auditeurs, auditrices, là, de m'appeler et de courir la chance de gagner, cette fois-ci, une paire de billets pour Maud-Cyr Deschênes qui amène son spectacle duo demain, 20h, au Beaulieu culturel. Ce soir, le Beaulieu culturel, c'est une soirée karaoké qui est présentée à partir de 19h. Donc, ça vous tente d'aller pousser la note seul, en couple, entre amis. Ben, c'est la soirée pour le faire. Qui nous lance cette dernière heure en musique? Chabouzi avec Cowgirl et à l'instant, les Cranberries et Promises.

0: Ressources Famille, du côté Témiscouata sur le lac, Maison de la Famille, là, qui vous invite à une belle journée qui va se dérouler demain, 19 septembre, entre 10h et 15h30. C'est la fête d'automne, Ressources Famille. Donc, venez vous amuser en famille chez Ressources Famille, demain, de 10h à 15h30, avec au programme la remorque Ouigo, la fermette Napoli, parcours moteur, coin poupon, maquillage pour enfants, rabais également du côté de la friperie, et cantine à faible coût, et on dit plus encore, donc activité qui est gratuite, bienvenue petits et grands, et joint à cette activité de demain, il y aura également, et là je veux vous trouver ça, il y aura une heure du compte, oui, puisque la remorque livre en fête du biblio, du réseau biblio du Bas-Saint-Laurent, sera sur place entre 10h et 13h avec une heure de compte et collation surprise à 10h30, donc vous voyez, une journée bien à rempli, gratuite, donc ne manque plus que vous du côté de Ressources Famille pour la fête d'automne. 8h35 ce matin, ça sera le retour et j'en suis très content de Geneviève Doré, directrice de Naître et Grandir, qui, encore une fois cette année, une fois par mois, va venir nous jaser dans les chroniques famille. Et là, aujourd'hui, une première que je vous présente après les nouvelles de Guylain, une première chanson, là, tout de suite après, une première chronique famille. On va parler de neurodivergence chez les jeunes enfants, situation qui n'est pas toujours facile pour les parents. Donc, Madame Doré va nous outiller là, dans cette thématique à ne pas manquer. C'est maintenant le temps de s'amuser.
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0: Ah bien, aujourd'hui, notre jeu d'eau, oh, quelle année! Donc, je vous donne trois événements. Une sortie de chanson, une sortie de film et un événement sportif. Les trois arrivés la même année et c'est cette année que je cherche. Donc, lors de cette année, ça a été la sortie d'un excellent film que j'adore, Rain Man, avec l'excellent Tom Cruise et tout qu'un comédien lorsqu'on parle de Dustin Hoffman. C'est également lors de cette année au sport que Ben Johnson a remporté initialement aux Olympiques le 100 mètres avant que son résultat soit annulé à la suite d'un contrôle antidopage positif. Et c'est également lors de cette année que la formation britannique Def Leppard lançait la chanson Pour Some Sugar on...

Mélanie que je cherche, oui, quelle année était lancée la chanson Purchum Sugar and Me a sorti le film Rain Man avec Tom Cruise et Dustin Hoffman. Et lors de cette même année, c'est l'année où Ben Johnson nous avait rendu fier en gagnant 100 mètres, mais un peu moins fier de lui quelques mois après lorsqu'il a perdu cette médaille d'or à cause d'un contrôle antidopage positif. Donc, quelle année ces trois événements sont arrivés? À vous de me trouver ça. Pendant ce temps-là, Kevin Parent et Boomerang.

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1: Ah bien, cette heure-ci, on prend un peu d'avance. Parce que là, je vais vous le dire, le dernier droit, il sera chargé. Dans quelques instants, Guylain sera là, fidèle au poste, lui, pour nous informer. Une troisième et dernière fois, scène locale, régionale. On aura le sport, les détails météo. Petite chanson, oui, on aura notre toute première chronique famille avec Geneviève Doré qui va nous parler neurodivergence chez nos enfants. Situation que connaissent en plusieurs parents. Donc, on va, avec Mme Doré, le s'outiller en tant que parent. Mais avant de vous faire entendre cette chronique famille, on a commencé il y a deux semaines la nouvelle saison des tirages Groupe Voyage 2026-2027 de la Fondation de la Santé. Donc, Nicolas Caron, sur le conseil d'administration de la Fondation de la Santé, sera à nouveau avec moi ce matin pour le deuxième tirage. Cette fois-ci, 1 500 $ en argent et on fait ça en Facebook Live. Et on vous parle également d'un événement là, qui se tient demain au profit de la Fondation, qui va faire bouger la population, mais au profit de notre santé ici au Tébis. Donc, ne manquez pas ça. C'est ce qui s'en vient dans les prochaines minutes. Quelques messages et tout d'abord, eh bien, oui, les infos locales, régionales.
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8: Ici Guy Lingen, voici nos informations au 95.5. La candidate de la Coalition Avenir Québec dans Rivière-du-Loup-Témiscouata-les-Basques, Amélie Dionne, présente ses priorités en vue des élections du 5 octobre. Celle qui sollicite un deuxième mandat affirme vouloir poursuivre le travail entrepris au cours des 4 dernières années afin de mieux adapter les décisions gouvernementales aux réalités régionales. Pour la prochaine législature, Amélie Dionne entend notamment soutenir les secteurs de l'agriculture, de la forêt et de la sériculture, agir sur le coût de la vie et favoriser le développement de logements abordables et de places en service de garde. Elle souhaite également consolider les soins de santé de proximité, notamment en santé mentale et pour les aînés, poursuivre la réalisation de l'autoroute 20 et développer le transport collectif adapté aux réalités de la région. Enfin, la candidate caquiste veut poursuivre le développement touristique, entre autres dans le parc national du lac Témiscouata. La Régie intermunicipale de l'énergie du Bas-Saint-Laurent distribuera 7,5 millions de dollars à ses membres pour l'année 2026. La décision a été adoptée mardi lors de la séance ordinaire de son conseil d'administration. Au final, les 8 MRC, la Première Nation Wolastoqwik et le Fonds éolien régional recevront chacun 750 000 $. Ces sommes proviennent notamment de l'exploitation des parcs éoliens Roncevaux, Nicolas-Rioux et de la Dune du Nord. Les travaux de construction de la première usine canadienne de la société Cornu progressent rapidement à Edmundston. Le fabricant suisse de produits de boulangerie a confirmé l'avancement du chantier lors d'un point de presse dans le parc industriel Edmundston Nord. Le président de l'entreprise, Marc-André Cornu, consacre environ 75 % de son temps au projet et en assure la gestion au quotidien. La première phase représente un investissement d'environ 44 millions de dollars et il y a une trentaine d'emplois qui doivent être créé et le projet pourrait toutefois prendre l'ampleur au cours des prochaines années. Selon l'évolution du marché, des phases subséquentes pourraient porter le nombre total d'emplois à environ 250. Alors, plus de détails et d'autres nouvelles également sur montemiscouata.com.
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9: Vous savez, année après année, on aime suivre les performances de l'équipe de la Ligue junior des Maritimes la plus pareille de nous, le Blizzard d'Edmundston qui lançait cette saison 2026-2027 la semaine dernière. Bon, ça a commencé sur une défaite sur la route là, face au Tigre de Campbellton, mais j'ai l'impression que le Blizzard va se reprendre dès ce week-end devant ses partisans, toujours nombreux, hein, toujours au-dessus de 2000 personnes au centre Jean Deck. Donc demain, 19h30, les Western Cavaliers de Summerside s'amènent à l'Arena d'Edmundston, match contre le Blizzard, et le lendemain, autre équipe de la Division Sud, cette fois-là, les Ramblers de Amherst seront les visiteurs, mais non pas à 19h30 comme le match de demain soir, 15h le match de dimanche, et là on parle de l'heure de l'Atlantique, bien sûr, donc n'y allez pas trop tôt, et ben, côté sport, nous, ça complète la météo, petite chanson, Shine Down et Young Again, et tout de suite après, tirage de la Fondation de la Santé et Chronique Famille dans les 100 000 matins. Ah bien, côté météo, 11 degrés, donc 2 degrés gagnés dans le dernier 30 minutes. Une alternance soleil-nuage aujourd'hui, puis 40% de probabilité d'averse et un maximum de 14. Ce soir, cette nuit, partiellement nuageux, minimum de 5. Et demain, mélange soleil-nuage, ça se dégage complètement demain en après-midi. Mais le maximum, il est de 12 degrés.

Ah, mais dans quelques instants, oui, on fera le tirage. On est en train de préparer notre matériel pour vous faire ça en Facebook Live. Et non, je n'oublie pas la chronique famille qu'on vous fait tourner également, où Mme Geneviève Doré, là, de Naître et Grandir, va nous parler neurodivergence là, du côté des enfants. On sait, c'est un outil formidable, Naître et Grandir, pour parents, peu importe l'âge de nos enfants. Donc, soyez prêts, détenteurs, détentrices de billets là, du groupe Voyage 2026-2027, 1500 $, c'est ce qu'on fait tirer après Scooter Gas et Ricardo.

0: On est de retour dans les 100 000 le matin. À vous dire qu'après le tirage de la Fondation de la santé du Témiscouata, je vous fais entendre, oui, cette première chronique famille avec Geneviève Doré. On va parler de neurodivergence. Et vous saviez, on fait tirer ce matin une paire de billets pour Maud Cyr-Deschenes qui sera au Beaulieu culturel demain à 20h. Donc, pendant les 15 minutes de l'entrevue, vous aurez la possibilité de me rejoindre à nouveau là, pour devenir finaliste. Je ne suis pas seul en studio. On fait toujours les tirages à deux, hein, côté l'égalité de la chose. Donc, membre du conseil d'administration de la Fondation de la santé avec moi, Nicolas Servin-Caron. Bon matin, Nicolas.
1: Bon matin, François, ça va bien?
0: Ça va très bien. Et toi aussi, Nicolas?
2: Comme toujours.
0: Comme toujours. Hey, on va faire le tirage dans quelques instants de dire à nos auditeurs, auditrices, première des choses, qu'il reste encore quelques billets. Donc, pas pour le deuxième tirage, mais il en restera quand même 18 et 30 000 $ en prix pour les 18 derniers, donc on ne sera pas perdants. Là.
2: Non, non, en effet, il reste encore, oui, quelques billets, donc on vous invite encore une fois par téléphone sur notre page Facebook. Vous pouvez avoir le lien aussi vers la page d'achat.
0: Et on aime les événements qui viennent appuyer, aider la Fondation de la santé, Nicolas. Et là, pas ce samedi, on s'est trompé dans la date, samedi de l'autre semaine, au Gym X-Fit, Témiscouata sur le lac, quartier Cabaneau. Les gens connaissent, on a des athlètes qui s'entraînent là jour après jour. Et il y aura un événement qui va se tenir donc ce samedi, donc pas demain le 19. Donc si on ajoute 7 jours à ça, à peu près le 25 septembre, il y aura une grosse compétition là, gros entraînement, mais au profit justement de la Fondation. Je te laisse nous donner là, quelques détails.
2: Oui, ben on remercie Ismaël Dumont, qui oui. est propriétaire du Gym X-Fit, qui a eu l'idée de faire venir la compétition RunFit 2026, donc qui est de passage à Témiscouata. Et c'est sous la présidence d'honneur du docteur Simon Rochette. Donc, on les remercie pour cette initiative-là au profit de la Fondation de la santé du Témiscouata.
0: Ah, c'est une soixantaine d'athlètes là, qui vont y aller de ce gros programme d'entraînement. Donc, ça va suer, mais ça va suer pour la Fondation. Donc, c'est pour une excellente cause.
2: Vraiment, vraiment. Puis on les encourage, on les soutient vraiment, hein, des bons athlètes. C'est admirable ce qu'ils font. Est-ce que tu sais c'est quoi un petit peu les RunFit?
0: Pas exactement. Je sais que c'est beaucoup de cardio, mais
2: c'est un mélange d'entraînement fonctionnel donc du CrossFit oui. avec de la course à travers. Donc on fait un 8 km puis on fait des entraînements fonctionnels à travers. Donc c'est vraiment un beau défi puis on est bien représenté, on a des beaux athlètes aussi et des belles athlètes du Témiscouata qui vont être présents. On a vu monsieur Jules Soucy
0: de Packington qui nous a représenté pour le Canada au complet. C'était vraiment la compétition nationale, lui, auquel il a pris part, là.
2: Effectivement, donc c'est la même, c'est un peu dans la même veine, la même discipline.
0: Ah bien, on félicite d'avance les athlètes qui vont œuvrer pendant cette journée-là au profit de la Fondation. L'achat de billets pour le groupe tirage est une façon également d'encourager la Fondation, mais il y a toujours la possibilité également, Nicolas, ça c'est important de le dire, de devenir membre de la Fondation, et ça, à tout moment de l'année, on peut communiquer avec la Fondation pour avoir sa carte de membre.
2: Effectivement, donc encore une fois, vous communiquez avec nous soit par téléphone, vous avez aussi, vous pouvez faire votre achat en ligne sur notre site internet, donc la carte de membre, 25 $, carte individuelle, carte familiale, 40 $, et pour nos membres entreprises aussi, carte corporative qui est disponible à 100 $.
0: Et vous le savez, la Fondation remet toutes ces sommes hein, pour mieux équiper, améliorer nos milieux de vie dans le réseau de la santé partout au Témiscouata. Puis on en redonne une partie aussi, 33 000 au total, justement en récompense dans les tirages du groupe Voyage 2026-2027. Donc, détenteurs, détentrices, sortez les billets. 1500 $ qu'on fait tirer en ce vendredi matin. Deuxième tirage, les tirages qui nous mènent comme ça jusqu'au mois de mai. Donc, en restera 18 chaque deux semaines comme ça, les vendredis à 8h35. On vous fait le tirage. Et là, maintenant, en Facebook Live, mesdames et messieurs, en direct des studios, au 95.5, le studio J.A. Saint-Pierre et fils. Donc, notre personne gagnante, mon cher Nicolas.
2: Amélie Pedneau, de Témiscouata-sur-le-Lac, le billet 118.
0: Donc, Amélie Pedneau, le numéro de billet 118. Donc, on vous montre ça en cachant, bien sûr, le numéro de téléphone. Mais on voit bien le numéro 118 et le nom de Mme Pedneau. Donc, bien sûr qu'on va communiquer avec vous du côté de la Fondation de la Santé pour vous confirmer que vous êtes réellement la gagnante. Donc, rendez-vous dans deux semaines pour un prochain tirage. Et on vous le rappelle, vous voulez votre billet pour être les derniers en acheter. Donc, vous communiquez avec la Fondation de la Santé, toujours le 899-0214, le poste 10-291. Un gros merci à toi, mon cher Nicolas.
2: Merci à toi, François, et un bon week-end à tous les auditeurs.
0: Un bon week-end à toi aussi. Donc, nous, on repart pas en musique. Je vous envoie la chronique famille avec Mme Geneviève Doré. On parle de neurodivergence chez les jeunes enfants. Et vous pouvez m'appeler en studio 853-3370, le poste 1, puisque j'ai une paire de billets à faire tirer pour le spectacle duo de l'excellente Beau-Tir Deschênes qui vient nous visiter au Beaulieu culturel demain, 20h. Ah bien, c'est encore une fois avec un immense plaisir que je retrouve Mme Geneviève Doré, directrice de Naître et Grandir. On aura la chance de lui parler, comme à l'habitude, une fois par mois pour nos chroniques famille. Eh bien, aujourd'hui, on lance notre toute première chronique avec un sujet qui risque d'intéresser bien des parents. On sait que certains enfants attirent rapidement les regards. Des enfants qui bougent beaucoup, qui réagissent fortement, qui parlent peu ou interagissent différemment. Trop souvent, ces comportements sont interpellés là, comme un manque de discipline ou encore de limites, pourtant peuvent simplement refléter une autre façon pour le cerveau de se développer et de fonctionner. La neurodivergence, ça englobe notamment l'autisme, le TDAH, certains troubles de langage, de l'apprentissage ou de la coordination. Donc, c'est vraiment le sujet dont on va parler dans cette première chronique. Laissez-moi tout d'abord l'accueillir, Mme Doré. Bon matin.
3: Bon matin.
0: Vous avez passé un bel été, Mme Doré?
3: Ah, formidable. Merci beaucoup. Je me suis promenée au Québec, évidemment. Alors, j'étais allée notamment sur la Côte-Nord un petit peu.
0: Oh, belle région d'où vient ma belle famille. Donc, on est prêt à réoutiller les parents avec cette première chronique. D'entrée de jeu, on vient de nommer neurodivergence, Mme Doré. Donc, pour mieux pour que nos auditeurs et auditrices comprennent mieux ce qu'est la neurodivergence, justement, qu'est-ce qu'on veut dire par là, neurodivergence?
3: Ben, vous en avez parlé hein, en ouverture, donc on pense à l'autisme, on pense au TDAH, certains troubles d'apprentissage, certains troubles du langage ou de la coordination motrice. En fait, la neurodivergence, c'est une façon différente pour le cerveau de se développer, de fonctionner. Donc, c'est pas une maladie, c'est vraiment que le cerveau fonctionne différemment. Ça veut pas dire moins bon, ça veut juste dire que les enfants là, vont percevoir, apprendre ou réagir parfois différemment de ce à quoi la société s'attend. Là, c'est présent dès la naissance, ce trouble-là, mais c'est des manifestations qui apparaissent là, petit à petit au fur et à mesure que l'enfant va grandir.
0: Parfait. Madame Doré, sans vouloir nous vieillir, ce qui n'est pas mon intention, mais à une époque où nous, on était jeunes étudiants et étudiantes, on n'avait peut-être pas toutes ces explications, ou du moins les mêmes termes d'un enfant qui était un peu plus turbulent, qui réagissait. Donc, pourquoi on en entend parler de plus en plus là, aujourd'hui?
3: On en entend davantage parler parce que les connaissances scientifiques, les outils de dépistage se sont améliorés. Hein. C'est pas parce qu'il y a plus d'enfants neurodivergents qu'avant qu'on les reconnaît mieux et qu'on les dépiste plus tôt. Là. On a une image qui est ressortie parce qu'on a fait un balado en complément de ce dossier-là. Oh. Avant l'invention du télescope, hein, les étoiles existaient déjà. C'est pas qu'il y a plus d'étoiles aujourd'hui, c'est simplement qu'on a de meilleurs outils pour les voir. Alors, c'est un petit peu la même chose pour la neurodivergence. Les enfants, ils étaient déjà là. Les différences étaient là, mais aujourd'hui, on les reconnaît mieux puis on les comprend mieux. Là.
0: J'adore la comparaison avec les étoiles dans le ciel. Donc, on est là, on se demande maintenant, Mme Doré, pourquoi justement certains de ces comportements, on les interprète peut-être encore pas de la bonne façon, qu'on les interprète mal?
3: Bien, parce que quand on voit un enfant faire une crise dans un lieu public ou avoir un comportement là, qui sort des attentes habituelles, on a tendance à expliquer ce qu'on voit à partir de ce qu'on connaît nous ou à partir de ce qu'on vit nous et on voit pas tout ce qu'il y a derrière. Hein. Un enfant, on voit un enfant qui crie, qui refuse de collaborer, puis notre réflexe c'est souvent de penser ben c'est un problème de discipline. Hein. Mais ça, les spécialistes qu'on a rencontrés pour le dossier puis pour le balado, ils rappellent là, les comportements des enfants neurodivergents. C'est pas des caprices, c'est pas une question de mauvaise éducation. En fait, c'est parce qu'on voit que le comportement, c'est seulement la pointe de l'iceberg. Hein. Mm-hmm. l'enfant, il est opposant, agité ou en crise, mais tu sais, il y a peut-être une surcharge sensorielle, il y a peut-être de la difficulté à réguler ses émotions, tu sais, où il y a les néons, le bruit du Costco, lui, ça lui fait mal, tu sais, donc, l'enfant, il est pas nécessairement disponible à ce moment-là pour faire quelque chose parce que il est épuisé ou il est surchargé ou il est stressé, mais il est capable de faire la chose, c'est juste qu'à ce moment-là, il n'est pas en mesure de le faire.
0: Et on a souvent ce mauvais réflexe, Madame Doré, vous serez assurément d'accord avec moi, qu'on a le mauvais réflexe de lever les yeux vers les parents, puis voir un parent qui ne réagit pas lorsque l'enfant fait une crise, on est tout de suite porté à dire, bon, le parent fait rien, aucun contrôle sur son enfant, ce qui n'est tellement pas le cas. Une intervention pourrait peut-être juste aggraver les choses, donc on ne connaît pas justement la réalité, ce qui m'amène justement à vous demander, ben qu'est-ce que vivent réellement les familles derrière les crises, les réactions intenses ou les comportements qui surprennent ou peuvent déranger les autres?
3: Ben, je pense que ce qui m'a peut-être le plus touchée là, dans tous les témoignages oui. de notre dossier, c'est plusieurs parents là, vont décrire un quotidien qui est beaucoup plus intense que ce que les gens imaginent. Hein. Tu sais, nous, on voit quelques minutes à l'épicerie ou au parc, mais des fois, là, il y a des heures de préparation, d'adaptation, de gestion de crise. Hein. Les parents nous parlent d'épuisement, d'inquiétude, de l'impression d'être constamment en état d'alerte. Ils vont essayer toutes sortes de conseils, toutes sortes d'approches, mais ils n'ont pas les résultats attendus. Fait qu'ils se sentent souvent pas bons comme parents. Ils se sentent tout seuls dans cette réalité-là. Souvent, on va dire aux parents, ben, tu sais, votre enfant fonctionne très bien ici, puis 15 minutes après être arrivé à la maison, l'enfant fait une crise, tu sais. Fait que là, ils vont dire, ben, voyons, c'est moi d'abord qui fait quelque chose de travers, mais c'est pas ça, hein, parce que l'enfant, il arrive dans son environnement sécurisant, puis il a fait des efforts là, toute la journée pour correspondre aux attentes qu'il voit des autres enfants à la garderie ou à l'école. Puis quand il arrive à la maison, bien, il va relâcher là, toute la pression qu'il a accumulée dans la journée. T'sais. L'enfant, il a peut-être parfois là, essayé là, de. Il s'est retenu, il a essayé de s'adapter, il a fait des efforts énormes. Puis là, ça lui demande beaucoup, beaucoup d'énergie. Fait que ça sort d'un coup comme un ballon qui se dégonfle, ou parfois même ouais. qui éclate.
0: Ben, je peux dire que vous me touchez directement avec ça, puisque c'est quelque chose que je me suis tellement dit souvent lorsqu'on parle de comportement que nos enfants peuvent avoir à la maison, que ce soit au service de garde, à l'enseignant-enseignante lorsque les rencontres avec les parents, et que ces gens-là ont l'impression qu'on leur décrit un tout autre enfant que celui avec qui ils interagissent, que ce soit l'enseignante, garderie, dit, ben ici, c'est aucune crise, tout est parfait, entraide avec les amis, partage. Et rendu à la maison avec le grand frère, le petit frère, on dirait que la chaîne débarque. Vous venez de me mettre en image une situation que je vis à quelques fois. Puis là, vous venez de me donner les explications qui amènent ça. Donc, je suis le premier à vous dire merci de m'amener cet éclairage-là.
3: Bien, même, puis je vais poursuivre, ça veut dire que l'enfant se sent en sécurité avec vous. Fait qu'il sait qu'il peut être lui-même, puis il peut se laisser aller, puis qu'il n'y aura pas de conséquences irrémédiables. Vous allez continuer à l'aimer, même si il décharge un petit peu. Là.
0: Ça, c'est certain. Et on en parlait, l'impact du regard des autres sur le sentiment de nos compétences parentales, ça doit être quelque chose qui est lourd aussi à porter pour les parents qui, même si on se lançait dans une débandade d'explications, ne serait peut-être pas assez pour expliquer aux gens ce dont ils sont témoins, mais c'est une situation que doivent vivre au quotidien 24 heures sur 24 les parents qui ont des enfants aux prises avec certaines neurodivergences. Là.
3: Mais en fait, oui, quand un parent sent que les autres le jugent, oui, c'est inconfortable, mais c'est pas seulement inconfortable, c'est que ça affecte la confiance du parent, hein, mm-hmm. parce que les parents, ils remettent pas seulement leur enfant en question, ils se remettent surtout eux-mêmes en question, ouais. hein, parce que ils vont essayer, ils vont les lire les livres, ils vont les essayer les conseils qu'on leur donne, puis ils vont les mettre les stratégies en place, puis quand rien fonctionne, ben ils viennent à conclure que c'est le problème, c'est eux, tu sais. Les parents, ils reçoivent aussi souvent des conseils non sollicités parce que tu sais, on essaie de les aider, on veut les rassurer ou leur proposer des trucs, puis là la petite psychoéducatrice Stéphanie Deslauriers, dans notre dossier, elle parle de bienveillance maladroite. Hein.
0: Ouais.
3: Souvent, c'est un commentaire qui part d'une bonne intention, mais qui finit par renforcer le sentiment d'incompétence que plusieurs parents ressentent déjà. Là, en fait, ces familles-là, ils n'ont pas besoin d'un autre conseil. Ils ont besoin de se sentir comprises. Ils ont besoin de se

0: étape assez simple, au lieu d'un jugement, de la curiosité, hein, on connaît jamais toute l'histoire d'une famille à partir de ce qu'on observe quelques minutes dans un lieu public. Tu sais, donc, au lieu de juger, on peut simplement se dire, ah, il y a peut-être des choses que je vois pas ou que je sais pas. Tu sais, tu sais, une autre idée que j'aime beaucoup, là, c'est la neurodiversité. Hein? Une forêt, ça a besoin de sapins, d'érables, de bouleaux, de toutes sortes d'arbres pour être belles, riches et vivantes. Mais oui. Notre société aussi, si on avait juste des enfants tout pareils, ben, on n'aurait pas d'artistes, on n'aurait pas, on aurait juste, fait qu'on a besoin de cette diversité-là. On peut l'expliquer aussi à l'enfant, hein, parce que l'enfant, il va lui-même, à un moment donné, peut-être vivre une différence, hein, parce que on va tous se sentir différents à un moment de notre vie. Donc, si on explique qu'il y a certaines personnes qui ont un cerveau qui fonctionne autrement, que ça fait partie de la diversité, si on normalise la différence, ben ça va faire du bien à notre enfant quand c'est lui qui va se sentir différent à un moment donné. Là, on n'a pas nécessairement besoin de faire quelque chose d'extraordinaire, comme je vous disais, juste de parfois dire un compliment ou éviter un commentaire tout simplement ou baisser un petit peu le bruit si on peut ou changer de pièce, ça peut être suffisamment là, aidant pour un parent qui vivrait quelque chose de difficile avec son enfant.
1: Donc plutôt d'y aller de commentaires, de conseils, on pourrait demander aux parents l'action qu'on pourrait faire pour tenter d'apaiser le jeu, comme vous dites, peut-être baisser la lumière, baisser le son de musique qui joue peut-être trop fort, peut-être que les parents se jasent peut-être juste un peu trop intensément et l'enfant sent que tout est cacophonique. Donc on peut agir en ce sens-là et effectivement que les conseils les parents ont sûrement eu, comme vous le dites, dans les livres, les revues, ce n'est pas les parents qui ont lâché prise, qui ont probablement tenté bien des choses, mais doivent vivre avec ce quotidien. Donc, on le redit, c'est le sujet que vous traitez, Naître et grandir, Mme Doré, dans l'édition de septembre-octobre. Et on parle de balado également, si les gens veulent en apprendre là, encore davantage.
0: Oui, alors le magazine est disponible gratuitement hein, dans les endroits fréquentés par les jeunes familles, comme des bibliothèques, des organismes communautaires famille, des cliniques médicales, donc n'hésitez pas à aller vous le procurer. Et si vous manquez de temps pour lire ou vous êtes moins de type lecteur, ben il y a aussi un balado qui a été fait sur le sujet. Donc, vous allez sur le site web de Naître et grandir et dans la section balado, vous allez voir nos 5 beaux épisodes sur le sujet, animés là, par Stéphanie Deslauriers et Solène Bourque, qui sont deux co-éducatrices qui sont très outillés là, au niveau de la neurodivergence et qui sont eux-mêmes là, qui vivent son quotidien dans leur milieu familial. Donc, c'est pas juste des spécialistes qui sont déconnectés et sont très, très au courant de comment ça se passe.
1: C'est leur quotidien. Et bien sûr qu'après la diffusion de la chronique, si vous avez manqué un petit bout, vous êtes arrivé en plein milieu, bon, ce sera un plaisir d'aller vous déposer cette première chronique famille, celle de septembre 2026, sur notre site web. Ah bien, la glace est cassée pour la saison 2026-2027, Mme Doré, un plaisir de vous parler, puis on remet ça à bien sûr en octobre pour une deuxième chronique.
0: Oui, avec grand plaisir. Merci beaucoup.
1: Ben, une très belle journée à vous, puis on se reparle dans quelques semaines.
0: À la prochaine.
1: Donc, Geneviève Doré, directrice de Naître et grandir pour notre première chronique famille de la saison. Comme à l'habitude, dans les 100 000 matins, on retourne en musique et on conclut, nous, notre émission dans quelques instants. Eh oui, eh bien, cette chanson que l'on écoute après ces quelques messages, Sarah Dufour, de mon côté, tirage pour les laissez-passer du cinéma des Gelies, c'est fait. J'ai également ma personne gagnante de la paire de billets pour le spectacle de Beau Tir des Chaînes. Je vous dis ça après Sarah Dufour et vieux Dan Tucker.
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0: Ah, bien maintenant, de Sarah Dufour, c'est le temps de conclure. Premièrement, du côté de notre jeu d'eau, quelle année nous amenait la chanson « Purcham Sugar and Me » de Def Leppard, le film « Rain Man » avec Tom Cruise et Dustin Hoffman, mais également où Ben Johnson gagnait cette médaille d'or aux Jeux olympiques de Séoul avant de la perdre pour un contrôle antidopage positif. Eh bien, l'année que je recherchais aujourd'hui, 1988. Oui, c'est l'année où les trois événements, le film, la chanson et cet événement olympique là nous arrivait. Donc, bravo à tous ceux et celles qui aviez trouvé la bonne réponse. Laissez passer pour le cinéma de Dégely, Insidieux, Hors du plus loin sera présenté samedi, dimanche et lundi au cinéma de Dégely. On vous le rappelle, pas de présentation ce soir puisqu'à 19h, il y a la deuxième édition du spectacle Le Témiscouata en résidence. J'y serai. J'espère vous y voir. Allez acheter vos billets à petit coup pour un spectacle unique. Donc, pour le cinéma, Véronique Malenfant et Annie Plourde sont mes gagnantes des laissez-passer. Donc, toujours facile. Vous êtes une personne gagnante. On communique les noms aux responsables du cinéma. Donc, vous arrivez à une des trois représentations pour ce film-là avec pièce d'identité. Vous dites que vous avez gagné à la radio et ils auront votre nom. Donc, vous aurez la gratuité pour aller voir le film. Et je félicite Mme Carole Chouineur qui, elle, gagne une belle paire de billets pour aller voir avec l'invité de son choix, Mozart Deschênes, demain au Beaulieu culturel. Là aussi, quelques billets à peine. Là, c'est le temps d'aller chercher les vôtres à 20h et on vous attend même un peu avant. On dit au moins dans les 30 minutes avant le spectacle. Donc, duo qui sera présenté demain au Beaulieu culturel. Donc, félicitations à mes trois gagnantes, et on pourrait même dire nos quatre gagnantes avec celle du tirage de la Fondation de la Santé. Avec Chuck Noël, viens avec vous, vous jaser un petit 3 heures avec le meilleur de la musique avant l'arrivée de la fin de semaine. Nous, bon, on se retrouve lundi prochain, 6h, pour une autre semaine des 100 000 matins. Bye-bye, tout le monde.
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3: Oh. Bon vendredi, bon début de journée. Mon nom est Chuck et je m'installe en ce dernier vendredi de l'été. On a dans les prochaines minutes Jay Scott qui s'en vient, Talk et sa version francophone de Boomerang avec Claudia Bouvette. On a aussi une des tonnes de l'été 2026, hein, tant qu'à être le dernier vendredi de l'été, ou souvent fêter ça, avec Tamper City et Self Aware. On peut dire que cet été 2026 aura passé aussi rapidement qu'une balle rapide. C'est Fastball et The Way sur le meilleur de la musique. Ah oh!

Il y a des chansons que, aussitôt qu'ils sortent, tu le sais que ça va être un gros hit. Et c'était le cas en 2012 avec celle-là. Aussitôt que je l'ai entendue, je me suis dit, oh, OK, c'est vraiment dans la mode de 2012 avec les banjos, le folk. Mumford & Sons était déjà connu pour une couple de tunes, mais c'est vraiment celle-là qui les a fait exploser. I Will Wait sur le meilleur de la musique à haut.

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1: Kingdom of Fear de Cameron Whitcomb, ça sent bien. Lui qui a seulement 23 ans, un jeune Canadien de la Colombie-Britannique qui a réussi à se faufiler à American Idol. Il s'est fait connaître là-bas avec une audition incroyable et il vient nous voir encore une fois au Québec ce soir. Il a été en show cet été à l'Asso. Les gens ont vraiment trippé. Donc, je suis pas mal sûr qu'il y a bien du monde qui vont se déplacer du côté du Festival Western de Saint-Tite ce soir. Uniquement, on va aller voir Cameron Whitcomb. Et il y en a plusieurs aussi qui vont en profiter pour faire le party là-bas. Il s'en vient dans les prochaines minutes. On aura du Jean Leloup et New Radical. Ça s'en vient dans deux petites secondes sur le meilleur de la musique à haut.
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0: Dracula de Thème, Impala, un des plus gros hits de l'été 2026 s'en vient. On a aussi du Sale Barbe, C'est la vie, ça s'en vient. Le temps d'entendre On jase de toi, gros classique de Noir Silence sur le meilleur de la musique à haut.
1: On

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2: Pink s'en vient avec So What sur le meilleur de la musique au travail. On aura aussi Clément Jean qui vient de sortir une nouvelle version de la chanson de Mitsou, Lettre à un cowboy, un duo qui était attendu après le duo de Clément Jean avec Marie-Mé. C'est maintenant Clément Jean avec Mitsou. Il s'en vient avec les espaces sans réponse et on aura Summer et My Body Isn't Ready.

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6: Ici Guy Lingen, voici nos informations au 95.5. Les plaidoiries sont terminées dans le procès de Simon Carrier, un policier de la Sûreté du Québec accusé de partage d'images intimes et de voyeurisme au palais de justice de Rivière-du-Loup. La défense soutient que l'accusé a consulté et partagé les images dans un contexte strictement professionnel. La couronne affirme plutôt qu'il les aurait manipulées et montrées pour des raisons personnelles, mettant notamment en doute sa crédibilité. Le jugement est attendu le 20 novembre prochain. La période de mise en candidature pour les élections du 5 octobre s'est terminée hier à 14 heures à l'échelle du Québec. 908 candidatures ont été reçues dans les 127 circonscriptions de la province. 6 candidats seront sur les rangs dans Rivière-du-Loup, Témiscouata, les Basques. Et la Régie intermunicipale de l'énergie du Bas-Saint-Laurent distribuera 7,5 millions de dollars à ses membres pour l'année 2026. La décision est adoptée mardi en séance ordinaire du Conseil d'administration. Plus de détails et aussi d'autres nouvelles sur montemisquata.com.

Le prochain Ben a un drôle de nom. Je sais pas pourquoi ils ont choisi ça. Tu googles Incubus, puis ça te donne des définitions d'un démon très, très louche. Mais le Ben a vraiment marqué l'année 99 avec son album Make Yourself, qui a donné plusieurs hits, dont Drive, qui s'est classé et certifié double platine aux États-Unis. On l'écoute en ce vendredi sur le meilleur de la musique à haut.

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2: Oasis a sorti son documentaire concernant sa réunion. C'est maintenant au cinéma un peu plus tard dans l'année 2026. Ce sera sur Disney+. C'est vraiment le fun de voir comment ils se sont réunis après tant d'années, comment deux frères pouvaient autant se détester et revenir ensemble dans le même band. Oasis s'en vient dans les prochaines minutes. Et un artiste qui vient nous voir au Centre Bell en avril 2027, Niall Horan, ancien de One Direction, qui va chanter la prochaine chanson avec Miles Smith. C'est Drive Safe qui s'en vient en haut.
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Les pionniers du rap québécois s'en viennent. Domatic sera là avec une chanson qui fête son 30e anniversaire l'an prochain. Soul Pleureur, 30 ans déjà, ouais, exactement. Laura Young, Messi, ce sera là aussi. Sur le maire, la musique au travail, c'est maintenant Fred Dionne et Nashville en haut.

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1: J'ai vu cette semaine qu'au basket, les Hawks d'Atlanta ont décidé de faire une soirée thématique plutôt spéciale. D'habitude, ben, on les connaît, les soirées thématiques dans le sport, c'est souvent soirée country, soirée étudiante, et ainsi de suite. Et là, eux autres, ils ont décidé de faire une soirée célibataire, single AF. On pourrait traduire ça, on le dit pas vraiment en québécois, mais on pourrait dire célibataire EC. On a peut-être l'idée qu'il va faire son bout de chemin jusqu'au Québec et qu'on va le faire chez le Canadien de Montréal. Imagine une histoire d'amour qui commence par la phrase « Ouais, il aurait dû faire la passe à Demidov ». Ça se pourrait, on sait jamais. Je suis un peu sceptique de ce genre de soirée-là, si tu peux vraiment trouver l'amour, mais on sait jamais. Et peut-être qu'après avoir rencontré quelqu'un, vous direz « Safe tonight », c'est Eagle Eye Cherry qui s'en vient en haut. 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

0: 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Et puisqu'elle s'en vient, bonne fin de semaine.
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3: Ici Guy Lingen, voici nos informations au 95.5. Les plaidoiries sont terminées dans le procès de Simon Carrier, un policier de la Sûreté du Québec accusé de partage d'images intimes et de voyeurisme au palais de justice de Rivière-du-Loup. La défense soutient que l'accusé a consulté et partagé les images dans un contexte strictement professionnel. La couronne affirme plutôt qu'il les aurait manipulées et montrées pour des raisons personnelles, mettant notamment en doute sa crédibilité. Le jugement est attendu le 20 novembre prochain. La période de mise en candidature pour les élections du 5 octobre s'est terminée hier à 14h à l'échelle du Québec. 908 candidatures ont été reçues dans les 127 circonscriptions de la province. 6 candidats seront sur les rangs dans Rivière-du-Loup, Témiscouata, les Basques. Et la Régie intermunicipale de l'énergie du Bas-Saint-Laurent distribuera 7,5 millions de dollars à ses membres pour l'année 2026. La décision est adoptée mardi en séance ordinaire du Conseil d'administration. 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

au printemps qu'on venait d'entendre en ce dernier vendredi de l'été. Merci d'avoir choisi le meilleur de la musique au travail à haut. On a maintenant une tournée qui fête son 15e anniversaire cette année. C'est Coldplay et Paradise sur le meilleur de la musique au Témis. C'est haut.

0: C'est quoi les projets pour en fin de semaine, dernier week-end de l'été? On a bien sûr le Festival Western de Saint-Tite qui va attirer bien du monde avec des gros shows comme Cameron Whitcomb qui sera en prestation, Wally Walker. Et on a aussi l'Oktoberfest qui commence officiellement à Munich demain en Allemagne. Et j'ai l'impression que près de chez vous, il y a des chances qu'il y ait un genre de festival slash party Oktoberfest à partir d'en fin de semaine. Ça risque d'être un peu partout au Québec. Et je sais pas s'il y a le genre de randonnée qu'on aime en automne avec des couleurs dans les sentiers. Ça risque de pas être commencé, là, des grosses couleurs orangées, jaunes, mais quand même, beau temps pour faire des randonnées, pas trop chaud, pas trop fret. On aime bien ça. Peu importe les projets, tu peux m'écrire là-dessus, ça va me faire plaisir de te lire. On a dans les prochaines minutes à haut en musique, c'est Cruise de Florida Georgia Line. Ça s'en vient.
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1: À venir, Larac et Gonzalez, 100% sport et divertissement sur l'heure du lunch. Manque surtout pas ça, ça sent bien. D'ici là, on aura du M&M Houdini, du Milky Chance avec Naked and Alive. Je te souhaite un très beau vendredi, un excellent week-end. Goodbye.

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ministère de la Sécurité publique. Au total, 25 véhicules ont été soumis à une inspection mécanique. 15 ont dû être remorqués. 8 ont été déclarés non sécuritaires. Les policiers ont également remis 20 constats d'infraction et 6 avertissements. La force policière appelle aux automobilistes qu'ils sont responsables de s'assurer que leur véhicule est sécuritaire et conforme aux normes. 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
6: Bon vendredi 18 septembre, dernière de la semaine, et un show pacté, comme on dit dans le jargon.
7: Comment ça va, les boys?
8: Ça va super bien, les gars. Tout est super. Hey, les gars, on est-tu contents? On est-tu heureux?
9: Ah, moi, je suis heureux dans mon cœur.
8: Moi, les gars, je suis reposé, puis tant mieux. Je suis reposé, puis j'ai deux gros événements. Ce soir, je m'en vais voir le monde à Willinac. Je passe la soirée avec eux. Mais samedi, dimanche, j'étais à Saint-Tite.
6: À Saint-Tite.
8: Festival Country, mais je suis pas là pour le country, comme tu le sais.
6: Vas-tu mettre des bouchons?
8: Ouais. Non, je suis là parce que ma compagnie map, je suis là-bas pour voir les gens qui vont venir à ma tente. Mais je vais être là.
6: Ta tente aussi va être là.
8: Jeu de mots. Mais salutations aux gens de Saint-Tite. J'ai hâte de vous voir en fin de semaine. Je vais être là samedi, dimanche. Et puis là, heureusement, j'ai l'énergie.
6: Mets un chapeau de cowboy au moins. Tu vois, au festival western à Saint-Tite.
8: Avec mes cheveux, hein, ça me fait pas. Puis deux, j'aime pas le country.
6: Je challenge les gens qui seront sur place à trouver un chapeau de cowboy qui fit sa tête à Georges Larac.
8: Ma casquette, c'est 8 et un quart.
6: C'est pas grave.
8: Ça existe pas.
6: C'est sûr que ça existe. Des chapeaux de cowboy. La mode est au cowboy, hein.
8: Ouais, mais c'est pas complètement fou. Pas avec moi, par exemple.
6: Hier, écoutez bien ça, je vais chercher ma fille à son cours de danse.
9: Okay? Ouais.
6: Et j'arrive dans le stationnement, dans un genre de petit strip mall à la Chine, très tranquille. T'sais? Et il y a un bar country qui est là, un bar honky-tonk qui est là, qui est tout le temps vide. Hier, j'arrive là, je pensais que j'étais au Centre Bell. L'action, il y a du monde, il n'y a pas une place de parking, c'était plein à craquer. Cours de danse en ligne. Tu te rappelles l'année passée, qu'est-ce qu'on a vu à Laval aussi?
8: Oui, à côté de la belle
6: à côté de la belle. Il n'y avait rien, il y avait du monde dehors. On se demandait qu'est-ce qui se passe. Cours de danse en ligne.
8: Le monde marchait.
6: Les gens sont fous les cours de danse en ligne.
8: Entre prendre une marche dehors et cours de danse en ligne, c'est la même affaire. Tu marches, tu mets sur le côté en avant, sur le côté en avant, au lieu de marcher en avant quand tu vas me prendre une marche dehors. Ça a l'air vraiment le fun.
9: Ah, c'est la folie furieuse, le country en ce moment.
6: Je juge personne. Non, moi, non, ça a l'air juste le fun. Pour moi, là. Mais tu sais, comme.
9: Ça a l'air le fun.
6: Tu sais, il me semble une heure, j'ai fait le tour.
9: Dix minutes, j'ai fait le tour en ce qui me concerne.
8: Regardez comme ça sur YouTube, mais là, tu l'as. Ça ressemble, ça ressemble.
9: Ah, t'es bon. Ah ouais, let's go.
6: Ah non, mais on devrait en faire un.
8: Ah,
6: on
8: comprendrait
6: un petit peu. Ouais, mais ça en prend. Ouais. Moi, j'aime mieux les bolos.
8: Les quoi?
6: Les bolos.
8: C'est quoi ça?
6: Tu sais, les cordes avec le truc que tu te mets dans le cou, là, avec les deux cordes qui pendent comme ça.
9: Tu me niaises quand tu dis que t'aimes ça?
6: Ouais, j'aime ça au second degré, là, mettons.
8: T'aimes ça?
9: Au second degré.
6: Ouais, je trouve ça.
8: Pourquoi? T'aimes ça?
6: Ouais, il y a comme une partie de moi enfouie à quelque part qui aurait goût d'en porter un jour.
9: Mais voyons.
6: Ouais.
8: Tu t'en ramènes un de là-bas?
6: Tu t'en trouves un, si on te le donne. Achète-le pas.
8: Moi, achète un pour toi, juste pour te mettre en
6: ordre. Ma seule visite à Calgary à vie, j'ai été accueilli par un employé d'une compagnie aérienne que je ne nommerai pas. Et il

0: portait le bolo.
1: Ben,
0: je trouvais ça original quand même dans
1: c'est,
0: un.
1: C'est sûr, je suis pas mal sûr qu'il y a des caisses là-bas qui en vendent. Je vais t'en apprendre.
0: Non, non. Si c'est un don, c'est correct.
1: Ben, ça va être un don, là. Je vais te faire un don. Peut-être je vais l'acheter, puis je vais te faire un don.
0: Peut-être que je vais le porter à l'Halloween.
1: Mais là, je t'en achète un, je vais te mettre mardi. Quand j'en reviens mardi.
0: Mais je ne m'habillerai pas en cowboy complet, par exemple.
1: OK, ben, mets ton bolo. Je t'en trouve.
0: Mets une chemise avec un bolo.
1: OK, je t'en trouve.
0: Pas de chapeau de cowboy.
1: Je t'en trouve un. Je vais faire un achat là-bas.
0: OK. Si vous voyez Georges en fin de semaine et que vous avez un bolo, faites-lui un don. Pas d'achat. Achète pas ça. C'est comme une blague.
1: Non, mais ça va être drôle de te voir mettre ça.
0: Mettre un bolo.
1: Je vais rire de toi. Juste de pouvoir rire de toi.
0: Ça serait fun que tu reviennes avec un chapeau et un bolo. Comme ça, toi, tu mets le chapeau et moi, je mets le bolo.
1: Mais il n'y a pas de...
0: C'est sûr qu'il y en a un qui te fait.
1: Il n'y a pas de chapeau qui rentre dans cette tête-là. Je te l'ai déjà dit. Mes cheveux, ça prend trop de place.
0: Mais non, c'est fait tresser, là.
1: Oui, mais c'est pas grave. C'est plus Jazo, check ça.
2: Mais tu fais un redoutable cowboy.
0: Ah, mais en.
1: Ouais. Hey, avez-vous déjà vu un noir cowboy?
2: Oui.
0: Oui.
1: Ah oui, nomme-moi un.
2: Ben, je peux pas te le nommer vite demain, mais j'ai déjà vu des films dans des films.
0: Ben, en fait, si tu me demandais un blanc cowboy, je pourrais pas t'en nommer un non plus.
2: Non.
0: Fait que c'est pas une question de noir ou blanc, c'est que je connais pas vraiment le nom de cowboy.
1: OK, OK, j'en pose la question. À Saint-Tite, je vais voir combien de noirs dans vos festivals?
2: À Saint-Tite?
1: Oui.
0: Ben, tu vas être là.
2: Il y a des dizaines de milliers de personnes qui s'en vont
0: c'est
2: là.
0: Sûr,
1: il y a
0: ben
1: combien de noirs?
2: Oh, au moins 1000.
0: Ben, j'allais te dire 100. Là.
1: Vous êtes fou!
0: 100, ben oui, voyons donc. C'est quoi cette histoire-là?
1: Moi, Martel, that's it. on n'est pas des gars de country, non? On ne fait pas de country. Oublie ça.
0: Incroyable.
2: Mais en plus, Martel, that's it.
1: Pas juste ça. Martel. Ben, on est à Saint-Tite. Il n'y a pas de frère à Saint-Tite. Il n'y en a pas.
0: C'est sûr qu'on te pose la question.
1: Il n'y a pas de communauté là-bas.
2: As-tu un stationnement de prévu? Parce que je te le dis, ça se peut que tu marches longtemps avant d'arriver sur le site. Hein?
1: Ben,
2: t'as du monde là.
1: Ben, oui, ben.
0: Il y a un endroit
1: où je vais, puis après ça, je me fais apporter à ma tante.
2: OK, OK. Attends.
1: Non, mais penses-tu que je vais marcher?
2: Je vais voir des portraits.
0: Envoie des photos. On va tous avoir les infos lundi. Hein? Le compte rendu de Georges à Saint-Tite.
2: Ah, ça va être bon, ça.
0: Il semble que c'est un bon topo à faire, ça.
2: Ça va être bon.
0: C'est quelqu'un qui te suit en fin de semaine?
1: Non, moi, je ne fais pas de Twitch. Je ne fais pas ces affaires-là.
0: Quelqu'un devrait te suivre pour, documenter tout ça. Non, mais c'est quelque chose de bien. Là. Hey, en fin de semaine, les boys, il y a beaucoup de stock.
1: Il y a les premiers
0: matchs du Canadien Montréal dans les équipes divisées.
2: C'est
0: quand même fou. Et rappelez-vous, c'est des équipes divisées en fin de semaine. C'est un match, mais deux équipes. Équipe A, équipe B contre Toronto, les deux matchs.
1: Sauf que la seule chose, tu sais, dépensez pas trop d'argent pour aller voir des matchs en concours. Parce que, comme vous le savez, sur la route, les équipes étoiles n'habillent pas leurs joueurs étoiles. Ils les gardent pour les matchs à la maison. Fait que, tu sais, la qualité du hockey que vous allez voir, comparativement à ce que vous allez voir en saison régulière, c'est pas la même chose.
2: Ouais, mais les billets, c'est normal. Ça doit être pas mal plus accessible, ces matchs-là. Là.
1: Non, mais tu sais, des fois, les gens, tu sais.
0: Ouais.
1: C'est cher pareil, Ben.
2: Ben, pas 100$ pour ça. Là.
1: Oh non, c'est plus cher que ça. Les billets de match sur concours, ben oui, c'est bien plus cher que ça.
0: Ben, j'imagine que si t'es dans le pit, tu peux peut-être t'en tirer à 100$.
2: Ah, moi, je paierais pas.
1: Moi, je serais surpris qu'il y ait des billets à 100$.
0: Mais dites-vous une chose, maintenant, les succès du Canadien de Montréal font en sorte que, tu sais, c'est l'offre et la demande, hein. Quand l'équipe allait pas bien en reconstruction, ils essayaient d'en donner des billets puis t'avais de la misère à trouver preneur. Maintenant, c'est pas la même chose. T'as un noyau qui est là, qui est solide, qui gagne en plus. T'sais.
2: Ouais.
0: Fait que maintenant, si t'as pas de budget, bonne chance.
2: C'est vrai.
0: Puis là, un match hors concours, tu sais pas sur quel alignement tu vas tomber, tu sais pas l'adversaire va être quoi. T'sais, sûrement c'est que ça. Toronto va envoyer ses recrues puis que Montréal va envoyer ses recrues là-bas. Fait que ce sera pas si joli. Alors peut-être qu'on aura les informations, on pourra vous les transmettre aujourd'hui. Et on reviendra aussi sur toutes les différentes combinaisons. Là. On a peut-être plus parlé de Kreider hier puis de Kapanen, mais on regardera sur le reste des combinaisons en défense et à l'attaque.
1: Et puis en passant, pour le gros bliss, on l'a pas dit la semaine passée, les gens qui nous écoutent, dans le site d'Arsenal Media, vous allez pouvoir voir, si vous écrivez le gros blitz, que ça va apparaître à 4h, tout de suite après, vous allez voir une fenêtre à côté du gros blitz sur le site web que notre podcast va apparaître. Ou, comme Ben l'a dit, si vous allez sur YouTube directement, vous écrivez le gros blitz, vous allez pouvoir voir le gros blitz de la deuxième semaine.
0: C'est fait, là.
1: Qui est un blitz plus détaillé que le blitz rapide qu'on va faire tantôt à peu près à une heure et quart.
2: Moteur de recherche YouTube, là, le gros blitz, Lara Gonzalez va vous sauter dans la face.
1: À 4 heures. C'est à 4 heures.
2: À partir de 4 heures,
1: vous allez pouvoir le voir. Puis dans le site web, à côté du titre du gros blitz, ça va apparaître. Parce qu'il y a beaucoup de monde qui ne savait pas comment le trouver. Là, on vous le dit d'avance. On le sait, c'est
0: ben,
1: fait.
0: Ils étaient pas là. Ils n'étaient pas là. Mais maintenant,
1: non,
0: si
1: maintenant,
0: vous
1: c'est dans le site.
0: Arsenal Sport. Arsenal Sport au pluriel.ca. Vous arrivez sur la page. On vous vante, là, de toute façon, ce nouveau site web. Vous allez dans la section podcast. Ça aussi, ça vous saute dans le visage. Là. Section podcast. Et dans la barre à droite, vous les voyez tous. Là. Ils sont là. Alors, vous avez juste à descendre et vous voyez le gros blitz. Vous cliquez dessus. Vous avez même l'option d'y aller avec le format audio ou le format vidéo. C'est très complet. Et, tu sais, vous êtes là. Puis c'est tous les ils sont tous là. Le gros blitz est là. Le pool de luxe, d'ailleurs, également. On poursuit ça lundi pour le deuxième épisode. L'épingle, processus sur le marché, radar. Alors, one stop shop.
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1: J'en reviens pas qu'on oublie nos chandails de foot, Ben.
2: Mais non, mais moi je l'ai, là.
1: Moi, la première semaine, je dis oubliez pas les gars.
2: Ah, puis t'as été gossant solide, là.
1: Oui, oui.
0: Ah, moi, j'ai oublié aussi.
2: Puis vous l'avez oublié.
0: Ben, au moins, j'ai
2: un fiable dans cette équipe-là.
0: Sports Illustrated.
1: Ouais, j'ai un événement tout de suite après. Fait que c'est pour ça que j'ai pas pensé.
2: OK.
1: Fait que c'est pour ça que j'ai oublié, mais j'ai...
0: On devrait quasiment laisser un chandail de foot ici.
2: Ouais, je l'oubliais. Non.
1: Pas
2: déménage.
0: Une fois qu'on déménage.
1: Ouais, mais t'en sais-tu quand que je mettais le chandail de foot? Puis on s'en faisait voler, ouais. Ouais.
0: Mais ça fait longtemps.
2: Moi, j'ai failli mettre un hoodie aujourd'hui, là, au lieu de mettre un chandail.
0: Ah, mais t'as le droit, t'as le droit.
1: Ouais, mais
2: moi, un hoodie, moi, j'ai chaud là-dedans. Je sais pas comment ce qu'il fait pour toujours être en hoodie, lui.
1: Tu mets un t-shirt puis un hoodie par-dessus, je sais pas comment
2: tu fais. T'as un t-shirt en dessous?
1: Oui, je sais pas comment tu fais.
2: Tu es malade.
0: Non, mais c'est pas si pire, là. Ben, attends, les trois premières semaines, j'étais tout le temps en t-shirt, mais là, il commence à faire 18-19 degrais, c'est frais.
2: Ah, ouais, pas un petit doute.
1: Moi, j'étais l'air conditionné à côté encore.
0: Ben, j'ai encore R2-D2, là, dans le postérieur, là, parce que...
1: Ouais, mais avec les épaisseurs que t'as, j'espère, là.
0: Ah, il est tout petit, lui, regarde. Il est tout mince, là.
1: C'est quoi les grandeurs que tu prends, là, tes OD?
0: Très grand, j'aime ça oversize, moi.
1: C'est fou, c'est...
0: Ouais, j'aime ça oversize.
1: C'est quoi, 2X?
0: Ça, c'est un 2X, je pense, ouais.
2: Ah, ouais.
1: Ouais.
2: T'es tout petit.
0: Un XL ou un 2X?
1: C'est quoi? Hein? Tu vas dans les rayons rabais, là? Fait que t'achètes les 2X, là?
0: Ils sont dans les rabais, les 2X?
1: Ben, souvent, ouais, là, les oversize quand ils restent en extra.
0: C'est la mode, oversize, Georges.
1: Pas vrai?
0: Ben oui.
2: On n'est pas en mode, Georges. C'est lui il est tellement tendance.
0: Ben non!
1: Quand je regarde des fois ces hoodies, je me dis, je pourrais rentrer dedans, là.
0: Sûrement que tu pourrais rentrer dedans. Tu serais un petit peu serré, mais tu pourrais peut-être rentrer dedans.
1: Non, j'achète des 2X, big.
0: Tu vois?
1: Ça
0: dépend du fit. Quand c'est un slim fit, là, c'est un 2X. Quand c'est un régulier, c'est plus un X. Tu veux vraiment rentrer dans le sizing des...
1: C'est vrai que tu t'habilles quand même chez Uniqlo. Fait que ça, c'est...
0: Non, plus maintenant. Mais pas des artefacts sportifs.
1: Quand j'ai été à Toronto, t'étais tout excité. Uniqlo.
0: Ça, c'est quand il n'avait pas à Montréal encore. On allait des fois à New York,
1: quoi,
0: Chicago.
1: La plus grande grandeur chez Uniqlo, c'est médium.
0: C'est excellent. Non, ça, tu parles de ça il y a quelques années quand c'était pas encore ouvert. Là. C'est une bannière japonaise qui est maintenant au Québec, là, mais à l'époque, il n'y en avait pas. Fait que quand on faisait des voyages à Chicago ou à New York, des fois, j'aimais ça arrêter là-bas, dans ce magasin-là. Je trouvais que c'était.
2: Ouais.
0: Puis là, maintenant que c'est ici, ben,
1: acheter des t-shirts
0: plus facile,
1: de Luke Skywalker, là, ça va faire. Là.
0: Dit-il avec deux valises parce qu'il était allé acheter des sauts puis des.
1: Mais pas. J'ai pas été chez
0: des souliers, puis.
1: Ouais, mais. Oui, mais. On est une place high-end.
0: High-end. On parlera pas de mode ici.
2: Non.
0: OK, fait qu'on va parler de Canadiens, oui, on va parler de football. Les gars, vous faites vos choix pour le Blitz.
1: Ouais,
0: 13h18
1: ouais,
0: aujourd'hui.
1: Puis Gonzo, je veux te féliciter, Big, parce que, tu sais, pour le Blitz, je veux te dire, Gonzo, que.
0: Ouais.
1: Même si t'es éliminé au gros pool, tu sais, Ben, il va défendre son équipe. Puis ça, c'est un vrai. Tu sais, il faut qu'il défende son équipe. Moi aussi, je vais la défendre. Puis.
0: Mon équipe,
1: vrai.
0: Tu vas la défendre?
1: Non, la mienne.
0: Ah, la tienne, OK.
1: Big, ben, moi, j'ai perdu Darnold, oublie pas, là.
0: Ouais.
2: Je prends jamais compte. Moi, le pool serait en jeu, là. D'un match, là. Puis, en principe, sur papier, on se ferait écraser. Je prendrais quand même mon équipe. C'est toujours ça, vous savez.
1: Oui, mais attends.
0: C'est
2: jamais
0: quand la dernière fois que t'étais sur le point de te faire écraser?
1: Ben, admettons que Jalen Hurts se blesse, OK?
2: Ouais.
1: Puis ton
2: Tanner
1: corps...
2: Tanner McKee arrive, maintenant.
1: Ouais. Non, pire que ça. Ton Et? Corps, c'est...
2: Ah!
1: Andy
2: Dalton?
1: Ça. Non, il est pas super.
2: Ben là, c'est pas mal ça qu'on a.
1: C'est qui le gars, là? C'est quoi son nom? Le gars de New York, là... Qui était avec
0: Tommy
1: les...
0: DeVito.
2: Ouais. Tommy DeVito.
1: Ouais. C'est ton corps pour remplacer Jalen Hurts, puis vous jouez contre t'as les Chiefs.
2: Ouais. Je prends les Eagles.
1: Mais,
2: je prends jamais contre mon club.
1: Oui,
2: jamais.
1: Mais,
2: jamais.
1: Oui, mais avec la raison, comment tu vas justifier
2: non,
1: ça?
2: Non, je sais. Je peux pas justifier.
1: Quand on fait gros blitz, il faut justifier nos choix.
2: Oh, je sais,
1: pas
2: mais...
1: Avec mon corps,
2: ben oui. Moi, je suis pas capable. Je suis jamais capable de faire ça. Là. Jamais.
0: Moi, j'ai pris compte de mon club là, avec tout ce que j'ai subi dans les dernières années.
2: Je suis pas capable de faire ça. C'est au-delà de mes forces.
0: Bravo,
2: Ben. Désolé. Moi, je suis un vrai. Là. Un vrai de vrai.
1: Oui, mais ben, quand on fait le gros blitz,
2: ouais.
1: Il faut faire fi de le cœur par rapport à
0: l'équipe. Les émotions.
2: Moi, je sais, mais moi, je suis prêt à perdre. Je suis prêt à perdre le pool.
1: Oui, mais le monde
0: comprend ton club.
1: Écoute tes choix. Oui,
2: mais ils savent.
1: Choix,
2: mais ils savent.
1: Pour faire leur choix.
2: Oui, mais ils savent que ça n'a pas d'allure des fois. Mettons que si ça n'a pas d'allure, je prends les Eagles, je le dis.
0: Tu vas le dire.
2: Parce que je suis pas capable d'aller contre les Eagles.
1: Si tu dis ça comme ça, au moins,
2: c'est parfait. En principe, on se fait taper à gueule, mais je prends les Eagles.
1: OK.
0: Si tu dis que c'est un choix.
1: Si tu dis ça, au moins de même. Là, c'est correct.
2: Ouais, exact, c'est ça.
1: Tant que tu le dis.
2: Ben oui, ça, je suis capable de
1: parce
2: le dire.
1: Parce que, vous savez, les gars, il y a parce plein de... Vous savez qu'il y a plein de monde qui attendent notre blitz pour faire leur choix.
2: Oui.
1: Pour leur football.
2: Ben, il y a une couple qui m'ont écrit que là, ils se fient peut-être un peu moins sur nous autres.
1: Non,
2: on a eu une première semaine assez ordinaire.
1: Ouais, pas bon.
0: Ben, ouais, je comprends, mais attends un peu, là. Il y a eu combien de surprises? Il y a eu au moins 4 surprises, là.
2: Des grosses.
1: Ouais, 10 en 16.
0: Hey, les Rams qui étaient catapultés, genre, comme champions, favoris, tout ça.
1: Les Chargers, ça se peut pas.
0: Moi,
1: c'est pour vrai, là. Si je vois un fan des Chargers, je vais lui parler toute l'année de cette défaite-là.
2: Ben là, t'en as un qui... D'ailleurs, il appelle pas, là. C'est peut-être parce qu'il s'en est pas remis.
1: Mais non, mais Bob, c'est pas remis. C'est sûr, ces Chargers ont perdu. Louis a appelé parce que ses Chiefs ont gagné.
2: Ben oui, c'est ça.
0: Il reste 5026 personnes encore en vie à la semaine 2 de ce Survivor. Alors, et j'ai compris que Greg était mort, lui, avec.
2: Une
0: que FX est mort, lui aussi.
2: Première semaine.
0: Ou, non, FX est encore en vie, puis c'est Olivier Paiement qui est plus là.
2: Et puis Ali connaît sa NFL, là.
1: Non, mais Ben, ça, là, il y a facture chance.
2: Je suis content que tu le dises.
1: Les Chargers, on s'entend, je les arrête moi aussi, là.
0: Les yeux fermés, voyons.
1: Je suis pas prêt à dire que le monde qui sont éliminés parce qu'on prend les Chargers qui connaissent pas le foot, là. je veux dire, Survivor, c'est de la chance.
2: Ben oui. Tu vois, là, j'ai pris les Eagles en fin de semaine. Mais qu'on joue contre les Titans. Je veux dire,
1: c'est
0: les Titans, ça va être long avant que j'y reprenne. Ça va être très long avant que je reprenne les titans. Ouais. Hey, se faire battre par les Jets comme ça, là. Ça va passer. C'est pas vrai que ça va continuer.
1: C'était pas bon.
2: OK, les deux Tony aussi, là, le matin, sont sortis.
0: Ah ouais, tu vois, bon. Okay. Fait qu'il reste, dans le fond, il reste juste
1: il reste qui?
0: Il reste FX, Ben puis George.
1: On est trois. On devrait faire un pari, les trois.
2: Ben, celui qui reste le plus longtemps dans le pool, dans le Survivor.
0: Ouais, qu'est-ce qu'il gagne?
2: Le respect.
1: Le happy ending.
0: C'est gratuit, le respect,
2: mais y a, ça a une grande valeur.
0: Très grande valeur.
2: Ouais.
0: Très grande
1: Greg,
0: valeur.
1: Greg, t'es éliminé, Greg?
3: À cause des maudits Chargers de Bob et Guy.
1: Greg.
0: Ouais, moi avec. Moi aussi,
3: mais
0: c'est des maudits Chargers.
3: On avait déjà dit, tu te souviens, il y a un souper avec les trois gars du tailgate. Toi, t'as rajouté un chandail de toi également.
1: Oui, pour gagnant.
3: Fait que si tout le monde...
1: Puis nous autres, on a rajouté un souper aussi pour le gagnant aussi.
3: Bon. Tu veux, fait que c'est
1: je vais y aller deux fois.
3: Soit deux soupers où on fait un souper toute la gang ensemble. Là.
0: Ben ouais.
3: C'est vraiment le fun.
1: Toute la gang.
2: Toute la gang, ça serait bon.
0: Ben oui.
3: Ouais. Nous, ça fait 1, 2, 3, 6. 3 plus 3.
0: Ouais, c'est pas
3: plein. C'est
0: bien à quelle heure maintenant?
3: Très tôt.
0: Okay. 3 plus 3, ça fait 6.
1: On fait ça.
3: On va rajouter d'autres affaires là-dedans aussi. Là.
0: Ouais. Ben oui, ça va grossir ce paquet cadeau-là.
1: Qu'est-ce qui arrive si je gagne?
0: Comment tu gagnes? Là, on parle des auditeurs. C'est pas toi qui vas le gagner. Là,
3: ben, on va te donner, une belle tape dans le dos, puis on va t'inviter à manger quelque chose de vegan.
1: Veux-tu gager que je gagne?
0: C'est sûr que je gage ce que tu gagnes pas.
1: Qu'est-ce que tu gages?
3: C'est sûr que tu gagnes pas, George.
0: C'est sûr que tu gagnes pas.
1: Qu'est-ce que tu gages?
2: Let's go. Sur les 5 000 qui restent,
0: sur les 5 000
2: ta dernière,
0: c'est sûr que tu gagnes pas.
1: C'est moi qui gagne.
0: Non.
3: Qu'est-ce que tu veux gager?
0: Vas-y.
3: Un chandail?
0: Sky's the limit.
2: Un char, une maison.
0: Ouais, cette semaine, il a quand même sorti une maison.
2: Il est rendu à gager des maisons.
0: Un bloc appartement. Combien de portes, Big? Combien de portes?
2: T'as combien de portes dans ton bloc? Moi, en bas de 9, je veux rien savoir. Je veux 9 portes.
0: C'est même pas dans une maison. C'est passé d'un chandail à un char à une maison à combien de portes?
2: Un bloc appartement.
0: En 3 jours.
1: C'est pas ça, c'est un avion.
3: La seule affaire pour gagner un chandail, c'est si tu gagnes le Survivor ou non.
2: C'est ça?
3: Si tu gagnes pas le Survivor, j'ai un chandail.
0: Ouais.
2: Non, t'as un bloc. Un bloc appartement.
1: Un bloc.
3: On va régler ça en pause.
1: OK, en pause.
0: Quand j'ai été tourné un
1: petit peu. Check avec tes finances.
2: Tu veux juste un 6? OK, parfait, un 6 pas.
0: Les gars, c'est mon comptable.
1: Mais, mais pour vrai, la gageure du chandail de Jordan, Gonzo, ça, c'était...
2: Ah non, ça... Ça, c'était incroyable. Ben, moi, je filais pas bien pour mon chum Steph.
1: Oh, man. Tu sais, dans les séries, là... Il voulait pas venir à Edmonton dans les séries parce qu'il voulait pas voir les Oilers gagner parce qu'il sentirait pas bien. Il a dit qu'il pourrait pas célébrer.
0: Jamais, jamais j'aurais pu célébrer un...
1: T'imagines-tu ça? Ben, comment ça aurait été incroyable.
0: Les gens m'en parlent encore.
2: Il y a pas eu de fun, là. Il n'y a pas eu de fun.
1: On a tellement ri, là.
0: Ouais, toi, tu riais. Toi, tu riais. Moi, je riais jaune, mettons. Ouais. Je riais bien jaune.
1: C'était le fun, ça, avec sa femme.
0: Ouais, ouais, pas tant. J'aime mieux ma vie aujourd'hui. J'aime pas mal mieux ma vie aujourd'hui. Ouais, ratez pas Jean-Luc qui va être avec nous aussi un peu plus tard à l'émission à compter de 13h.
1: Il va nous parler de ski?
2: De ski?
0: De ski?
1: Jean-Luc Brassard?
2: Non, Jean-Luc Grandpierre.
1: C'est le mot.
2: Ah, OK, ouais.
1: C'est pas bon?
2: Non, pas tant.
0: Non.
2: T'en as des bien meilleurs, vous allez l'entendre dans le montage.
0: Ouais, qu'est-ce que t'as mis au four cette semaine?
1: Pourquoi tu fais ça?
2: Non, mais t'en as des bons.
0: Ben oui, le bonus, c'est
2: ton tour du chapeau, là. Tu l'as dans le montage aujourd'hui. Et la finale, j'ai expérimenté autre chose.
0: OK.
2: Un autre genre de finale.
0: OK. Du genre. Psychédélique un peu?
2: Tiens, vous allez quitter ce montage, vous allez être en réflexion.
0: Perplexe?
1: Pour vrai?
2: Vous allez être en réflexion. Okay. Vous allez passer la fin de semaine à penser.
1: Combien de temps le sondage?
2: 3,5.
1: Du tout?
2: Non, mais j'ai pas le choix, parce que la semaine passée, rappelle-toi, j'ai 5 minutes pour être arrivé sans faux fond. C'est serré à la fin, là.
0: Très serré.
1: Oui, mais...
2: C'est serré. C'est serré, Georges.
0: Ça, tu pourrais plus faire ça à Saint-Lambert. Tu peux plus taper ça à la table. On va mettre des coussinets sur la table. Tu pourras plus faire ça dedans.
1: Oh. C'est juste avec moi que c'est serré.
2: Oui, oui. Pas pire pour ça.
0: Je pense qu'on va aller en pause là-dessus.
1: Ouais,
0: on va aller en pause. Et au retour, oui, on revient sur les alignements du Canadien de Montréal pour les matchs du week-end. Allez-vous regarder ça, les matchs, en fin de semaine? C'est des matchs hors concours, mais en même temps, je veux dire, il y en a moins cette année. Ben, on risque d'accélérer aussi le processus.
1: Pourquoi les regarder?
2: Vous n'avez pas le choix. Vous êtes des experts.
1: Oui. Pas le choix, mais...
0: Je parlais plus aux gens qui sont à l'écoute. T'sais.
2: Personnellement, je regarde du football.
0: Mais il y a moins de
1: dimanche, temps. Dimanche, c'est quoi? Red
2: Zone.
1: C'est sacré.
0: C'est sûr.
2: Il y a la maudite bonne NCAA et les Alouettes ce soir. Non, moi, je suis football en fin de semaine.
0: C'est encore football.
1: Qu'est-ce que tu manges, toi, pour les matchs de foot?
2: Pendant les matchs de foot, ouais. Ça dépend. Là. Tu vois, là, j'avais peut-être l'intention d'être dans le style fruits de mer ce soir.
0: Fruits de mer?
1: Toi, qu'est-ce que t'écoutes quand tu dis les matchs de foot?
0: Qu'est-ce que j'écoute ou qu'est-ce que je mange?
1: Qu'est-ce que tu
0: manges? Moi, je vais vous le dire, c'est rare que je peux les écouter live. Donc, souvent, moi, j'enregistre et je récupère le soir parce que la fin de semaine avec les enfants, j'aime ça pouvoir être dehors un peu, mais... En fin de semaine, dimanche, c'est le party de fête à mon gars chez nous. Fait que ce sera pas de football.
1: Moi, je vous encourage pendant les matchs de foot de manger des crudités.
2: Des crudités?
1: Oui.
0: Parce que tout le temps,
2: il y a toujours des crudités.
1: S'ils sont pas bonnes.
0: Ah, non.
1: Si vous faites crudités,
2: ça se peut pas. Mais tu fais la pause.
0: Hey, attends un peu. Juste avant d'en avoir.
2: Pas encore ce maudit gag, là.
0: Non, mais là, ils pensent que vu qu'on est sur toutes les stations haut, il y a des gens qui sont comme en contact.
2: Ils
0: sont pas au courant encore.
1: Ils n'ont jamais entendu. Je
0: tiens à m'excuser personnellement. Je tiens à m'excuser personnellement pour ce que vous venez d'entendre et ce que vous venez de vivre.
1: Mais attends. Je l'ai volé à François Pérusse, l'album du peuple.
0: Je comprends. C'est juste que des doublons, là.
1: Oui, mais ils ont jamais entendu celle-là.
0: Ben, ils l'ont entendu parce que François Pérusse l'a fait il y a 20, 30 ans.
1: Oh, mais ils s'en souviennent peut-être plus, là.
0: Mais lui, il le faisait en joke, tu comprends?
1: Ben, moi, je vais faire un joke.
0: Toi, tu le fais au premier degré. Mais ce qui est le plus drôle dans tout le gag, c'est toi qui s'esclave
2: à chaque fois.
0: En joke.
2: À chaque fois, il rit comme
0: c'est
2: un gars.
0: C'est ça qui est drôle. C'est même pas le gag.
2: Il la trouve encore bien drôle.
0: C'est lui qui rit de son propre gag. Qui a été fait pendant 12 fois.
1: Donc, il y a au moins une personne qui rit.
0: Ben, moi, tu me fais rire.
2: Ben, nous autres, tu nous fais rire.
1: Je me fais rire parce que je ris. Si je riais pas, ça marcherait pas.
0: Non. Si tu riais pas, ça marcherait pas.
2: Comme si t'avais pas ri à Dallas, quand t'avais à Philadelphie, quand t'avais ton chandail des Cowboys, d'après moi, t'aurais mangé une volée.
1: Ouais, ça, oui, par exemple. Ça Gonzo.
2: Steph aussi.
1: Gonzo.
2: On serait peut-être mort, toi et toi.
1: Si on. Gonzo.
0: Pas toi, quand tu portais les gosses, toi, t'étais
2: comme ça. Ouais, mais je m'en serais mêlé.
1: Gonzo, quand le monde s'insultait à ça de notre face, puis on riait, si on n'avait pas ri.
0: Ouais.
1: Si t'avais juste poussé quelqu'un parce que c'était collé à ta face
2: moi, je te le dis,
1: on était mort.
2: Avec mon chandail des Cowboys à Philadelphie, les Cowboys gang, mais là, les Eagles avaient rossé en plus les Cowboys.
0: Ouais.
2: Les Cowboys gang, vous riez pas, puis vous êtes un peu, tu sais, arrogant. ça se peut qu'on soit pas en onde en ce moment.
1: Ouais, je suis d'accord avec toi.
0: Je tiens à rectifier quand même ce qui vient d'être dit.
1: Je suis d'accord avec toi.
0: On s'entend que quand ils viennent nous narguer comme ça, moi et Georges, si t'as le choix à faire, c'est sûr que c'est moi la cible.
2: Ouais, mais attends une minute, là, Georges a beau être costaud, là, s'il se met 50 dessus.
1: Non, mais
2: là,
1: raison. Si, quand le monde venait nous insulter, on riait. Ici, il fallait juste qu'on pousse quelqu'un parce qu'on sentait leur position. Ouais. Parce que quand il y a ça, t'insultes à ça de la face, pour te faire les cowboys, man, t'sais, t'as goût de le pousser, mais je sais que si on le pousse, on est mort, là. Fait qu'on faisait rien. On faisait juste rire. Fait qu'on a accepté les insultes.
0: J'étais sur le bord, des fois, d'avoir mes mains sur le bord de mes lunettes.
1: Ouais. T'sais, il y avait quand même. Il y avait quand même des milliers de personnes. C'était un bon recul, là, mais là. Uh-huh. Puis toi, t'aurais sauté dans le tas.
2: Ben oui, mais je serais mort. Aussi.
1: Vous auriez sauté dans le tas.
2: On serait tous morts, les quatre.
0: On était quatre.
1: Ouais. Ben oui. T'aurais sauté dans le tas?
2: Ben oui. Si je vois mes chums en train de se faire fesser dessus, j'aurais pas pris des photos. Hey, j'étais là quand Georges est mort.
0: Je vais filmer les gars comme ça. On va l'envoyer à la police.
1: Hey, je sais, j'ai jamais fait autant insulter de ma vie. Jamais. C'était vraiment calme d'avoir fait ça.
2: Ben ouais, mais ouais.
0: Hey, on l'a fait, on est allé, on est revenu, on en parle aujourd'hui.
2: C'est fait, c'est une belle anecdote.
1: D'ailleurs, le stade de Philly a été voté comme le pire, le plus dangereux de la NFL. Tu viens le sondage qui est sorti?
0: Le plus hostile, ouais.
1: Puis nous autres, on s'en va mettre le chandail de l'équipe adverse, d'une équipe qu'on n'aime même pas en plus, puis du joueur qu'on déteste le plus dans la NFL.
2: Je rappelle qu'il y a 5 minutes, on vous avait dit que vous étiez en retard.
1: Ouais, mais non, on est plus
0: non, mais attends un peu, j'ai comme un trou de mémoire. On n'a pas fait la pause, puis on est revenu.
2: Non, la pause n'est pas faite.
1: Ouais, on est vraiment
0: non, il va en pause. Au retour, Canadiens Leafs en fin de semaine.
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0: Vous savez qu'on brainstorm tout le temps pendant les pauses et on vient de... Ça vient de comme nous frapper. Dans une semaine, jour pour jour, vendredi prochain, ce sera la dernière émission de Larac Gonzalez de l'histoire sur la rue Laurier. Puis je sais pas pour vous, les boys, mais ça commence à me rentrer dedans. Oui. Hey, ça fait longtemps qu'on est dans ces bureaux-là. Ben, pis on a hâte d'arriver à Saint-Lambert, ouais. Mais on enterre quand même une grande portion de notre vie. Donc, vendredi prochain, il faudrait faire quelque chose de spécial.
1: Peut-être ramener BBC, Martel. On sort de la cuisine puis on gâte nos auditeurs les 50 premiers, quelque chose comme ça, pour une dernière fois ici. On va faire de quoi pour les auditeurs pour que vous veniez à la station?
0: Ouais, on est ouvert aux suggestions également là, sur le chat, sur YouTube. N'hésitez pas. On est ouvert, mais on aimerait bien souligner cette dernière émission de quelconque façon.
2: Pour oublier R2D2.
1: Puis le monde, peux-tu ramener des objets s'ils viennent?
0: Non, ça, on n'a pas voulu.
1: Ah, ben, pas,
0: le côté trop légal. Ouais, le trop côté légal, les assurances. Sinon, on aurait fait ça. En fait, on
1: mais la poussière, ça, ils peuvent-tu?
0: Ça, ils peuvent la ramener.
1: Si on fait des sacs de poussière là, d'ici là, pour nous commémorer.
0: Ça, ils peuvent.
1: Les 14 dernières années, qu'il n'y a jamais personne qui a passé un coup de balai.
0: Parce que sachez que c'était ça un peu notre idée initiale. Là. C'était que vous puissiez entrer ici et vous servir dans les meubles qu'on va laisser partir.
1: Ouais.
0: Mais malheureusement, à raison des assurances, ça n'a pas passé au contrat.
1: Cette table-là est solide en crime.
0: Est-ce qu'elle reste, elle?
1: Elle est solide, cette table-là. Hein?
2: Ça ne fait pas le voyage, ça.
0: Je comprends, mais il n'y a pas de
1: cette table-là, je l'aime pas, elle est solide.
0: Tu devrais la ramener chez vous?
1: J'ai tellement vargé dedans, là.
0: C'est vrai que tu as frappé dessus souvent.
1: Ouais.
0: OK. Chez le Canadien de Montréal, les boys, on a beaucoup parlé de Chris Kreider avec Suzuki et Caulfield hier. On a parlé de Kapanen également avec Slaff et Demidov. Pour ce qui est des autres combinaisons, Georges, pour la fin de semaine, il y en a un hier, on n'a pas eu le temps beaucoup d'en parler, mais je serais curieux de t'entendre là-dessus, puis je pourrais poursuivre. Bolduc avec Dach au centre et Texier. Est-ce que ça veut dire qu'on tente une dernière fois d'utiliser Kirby Dach au centre? Je me l'explique un peu... bizarre, je te dirais.
1: C'est pas vrai, Big. Moi aussi, je la comprends pas, celle-là, de l'expérimentation de Kirby Dach au centre. Je comprends pas. Tu sais, on regarde nos joueurs de centre qu'on a, là. Tu sais, je pense que ça à 4, je vois beaucoup plus Dano avec Anderson que Dach comme quatrième.
0: Dano et Anderson sont là avec Florian.
1: Oui.
0: Fait que, tu sais, ça, c'est bien de pouvoir essayer Florian avec ces deux-là.
1: C'est de là que, tu sais, on en parlait hier. Est-ce que. Moi, je pense qu'il va y avoir un mouvement de personnel, Big. C'est pas logique. Il y a quelque chose qui marche pas.
0: Il y a beaucoup d'attaquants.
1: On a trop d'attaquants. Puis, tu veux une vraie 4. Tu peux pas mettre deux joueurs de centre. Tu peux pas mettre Evans et Dano sur le même trio, là. Deux joueurs de centre sur le même trio.
0: On va compléter en le disant, pour ceux qui les ont pas devant eux, là, Nuo qui est à l'aile avec Evans et Bérard. Donc, si tu utilises Dano au centre et Evans au centre, ça veut donc dire que Dach est pas là parce que c'est Suzuki. C'est Kapanen, c'est Evans et Dano, des 400.
1: On s'entend. Bérard, il est là, mais ce trio-là, ça va être Evans avec Bolduc et New Hook.
0: OK.
1: Right?
0: Ben, si tu fais ça, ça veut dire que Dach et Texier vont bumper Florian?
1: Oui. Encore une fois, on va avoir une année, pas un vrai quatrième trio.
0: Mais en partant le camp et en mettant Florian qui est là avec Dano et Anderson, t'affiches tes couleurs quand même en montrant Florian qui se bat. Puis de deux, que t'aimerais ça avoir ce type de trio-là. Parce que Florian avec Anderson sur une 4, ça peut devenir intéressant.
1: Ça serait bon, mais on a trop de joueurs en ce moment.
0: Exact,
1: on a trop. Il faut que tu t'en débarrasses pour ça. Fait qu'on, c'est pour ça que je pense que on a au moins un attaquant de trop, puis je serais pas surpris qu'on fasse une transaction. Pense-y, Big. Il faut que tu aies une vraie 4. Florian avec Anderson, Dano, là, t'as une 4, t'sais, une 4 d'énergie qui peut faire des flamèches. T'as besoin d'avoir ça. Surtout dans la division dans laquelle on est. Puis les joueurs, comment ils sont nantis contre qui on joue.
0: Je comprends, mais t'échanges, mettons, un attaquant. Tu sais, puis le Canadien de Montréal va souvent dire, il y a des blessures, il y a ci, il y a ça. C'est quand même un luxe pour le Canadien de Montréal, puis je dis luxe entre guillemets, là, d'avoir un numéro 13 qui s'appelle Texier ou Dach.
1: Ouais, mais bien, Dach, là, il est en santé, là. On peut-tu l'échanger quand il est en santé? Avant qu'il se blesse?
0: Il n'a pas joué encore.
1: Je comprends, bien, mais tu veux-tu prendre une chance qu'il se blesse?
0: Penses-tu vraiment qu'il y a une équipe qui va aller le chercher sans qu'il ait joué encore?
1: Oui. Il y a des équipes qui sont intéressées.
0: Oui, en raison de sa charpente.
1: Les Oilers étaient intéressés à Curry Dodd.
0: Mais ils ont le frère.
1: Non, mais c'est pas à cause du frère, mais il était intéressé. Il y a des équipes, Gonzo, qui...
0: Oui, ben après...
1: C'est parce qu'en ce moment, il va pas coûter trop cher, mais le Canadien, c'est pas une affaire de prix, c'est une affaire de... T'as trop de joueurs, là,
0: en ce moment. Je comprends, mais qu'est-ce que tu vas avoir en retour de Kirby Dock?
1: Non, mais Gonzo, pour vrai...
0: Ça n'a rien à voir, là.
1: Gonzo, si on y va de façon sérieuse, OK? Ligne de centre du Canadien. Suzuki Kapanen, t'es correct avec ça?
0: Ben ouais, on pensait que c'était New Hook.
1: Même si on pensait que c'était New
0: Hook, ouais.
1: Après ça, Evans, troisième centre avec New Hook, puis Bolduc, t'es d'accord?
0: Très bon trio.
1: OK. Quatrième, qui tu veux au centre, Dak ou Dano?
0: Ben là, c'est poser la question.
1: Bon, ben arrête de niaiser. Bon, ben Dak, c'est là trop.
0: Honnêtement, comme je te disais... Puis
1: tu peux pas avoir Kirby Dock comme 13e attaquant pour commencer l'année.
0: Puis on verra. Moi, c'est pas l'affaire si c'est un 13 ou c'est pas un 13. Ce qui m'intrigue le plus, c'est de le placer au centre.
1: Oui, mais ça, je comprends. C'est ça. Je la comprends pas, celle-là, pour qu'on le met au centre.
0: Je veux dire, si t'as New York avec Evans et Dock à la place de Bérard...
1: C'est déjà mieux.
0: Je suis comme, OK. Ouais.
1: Non, mais ils vont pas faire ça. C'est Bolduc qui va être là. Bolduc va se troisième.
0: Oui, mais tu comprends-tu? Puis t'avais voulu mettre, mettons, Bolduc sur un autre trio avec Texier et un autre joueur de centre.
1: Ouais.
0: Dans différents essais, parce qu'ils vont vouloir faire des essais puis peut-être équilibrer les forces pour les matchs. Là, mais...
1: Qui joue avec Dano Anderson, Big? Texier ou Doc?
0: Ben, je pense que ça va être Texier.
1: Ils feront pas ça, Big. C'est sûr que le Canadien va pas faire ça. Texier est plus facile à tasser. C'est sûr qu'il met Doc.
0: Attends, les deux premiers trios, ils touchent pas. Okay?
1: Ouais,
0: le troisième, t'as dit, c'est Evans avec New York et Bolduc.
1: Oui.
0: Puis Dano Anderson puis Texier.
1: Ben, moi,
0: c'est
1: ce qu'on ferait, moi puis toi. Mais les Canadiens vont mettre Kirby Dock.
0: Fait que tu penses que Texier est le 13e?
1: Oui. C'est pas ça que je ferais.
0: Florian.
1: Il est pas là. Peut-être 14e.
0: Ah, oh, ils ne garderont pas 14?
1: Il sera pas là, il va être éminent.
0: Tu vas garder 7 défenseurs.
1: À part si Dock s'en va. On a trop de joueurs. Non, mais Big...
0: Faudrait qu'on mette une question là-dessus.
1: Il y a combien... Attends, sur YouTube... OK, mets ça. Sur YouTube, est-ce que Kirby Dock est joueur de trop?
0: Non, mais après, on préfère voter. Est-ce que c'est Dock ou Texier? Ou Florian, ou tu sais.
1: OK, vous savez un joueur à mettre dans le top.
0: Parce que dans le fond, le 13e, c'est qui, là? C'est...
1: OK, c'est qui votre 13e attaquant, Dak ou Texier?
0: Qui va écoper, dans le fond? C'est qui le 13e? Est-ce que c'est Dak ou c'est Texier?
1: Attends. Est-ce que on pose la question en c'est quoi votre choix ou ce que l'équipe va faire? Parce que c'est deux choses différentes. Qu'aimeriez-vous voir écoper comme 13e attaquant, Dak ou Texier? Ça, c'est différent parce qu'on sait ce que l'équipe va faire, mais. Vous, là, à la maison, là, qui vous pensez qui mérite d'être le 12e et 13e attaquant?
0: Ben, le 13e, ça,
1: bon, selon vous,
0: c'est Dak qui va gagner le sondage.
2: Texier ne mérite pas pantoute de se faire tasser.
1: Non!
2: Mais il va se faire tasser pareil.
1: Par l'équipe, mais toi, mais tu vois...
2: Ben donc, moi, mon choix, c'est Texier.
1: Moi aussi.
2: Ben oui.
1: Toi aussi, Gonzo?
0: Ton choix pour jouer.
1: Pour jouer.
2: Oui!
1: Moi aussi. Fait que pose la question, ce serait quoi votre choix entre Dak et Texier pour 12e attaquant pour jouer? Pas ce que l'équipe va faire, votre choix. Moi, je suis pas mal sûr que le monde va dire...
0: Texier.
1: Ouais. Non, ça peut pas être Dak.
2: Non.
0: Je vais aller plus loin. Je pense que si tu fais le choix de réponse... Regarde bien, P.O., qu'est-ce qu'on va faire? Qui est votre 12e attaquant, OK? Dak, Texier ou Florian?
1: Ah, ça, c'est bon.
0: Puis d'après moi, c'est Florian qui gagne.
1: Qui est votre 12e attaquant? Ça, c'est bon.
0: D'après moi, Florian à cause plus... de l'élément
1: la physique. Syntaxe, c'est encore plus facile. Tu as moins de chances de faire des erreurs à l'écrivant comme ça.
0: Ben non, il y a eu des cours de français cet été, ça a l'air.
1: Pas vrai?
0: Ben
1: bravo.
0: Non.
1: Ta grand-mère t'a acheté un Becherel? That's it, big. On est tête.
2: Ouais, ce serait Florian, moi aussi, je pense, le choix.
1: OK,
0: attends un peu. Moi, mon choix reste Texier
1: pareil.
0: Moi
1: aussi, ça reste Texier pareil.
2: Moi aussi.
0: Mais le choix populaire
2: ouais. Florian.
0: Je pense que Florian va gagner.
2: Pas mal sûr.
1: En passant... Il vient de me taxier puis il me dit merci de. Ah, là, vous faites exprès.
2: Attends.
1: Vous faites exprès.
2: Moi, j'attends
1: vous faites
2: le signal.
1: Exprès,
2: tu
1: as
2: un signal?
0: Tu irais là-dessus, toi?
2: Ben, c'est pas. T'as un 9. Tu flottes avec le 10.
1: Gazo, tu fais exprès. Tu joues un personnage, là.
0: Ah, non, mais.
1: Spontanéité. On point. C'est écœurant, ça.
2: Qu'est-ce que les gens donnent sur la messagerie texte et sur YouTube? Est-ce qu'il y a des notes?
0: Plusieurs qui l'ont juste pas vu passer.
2: Non, ils l'ont pas entendu.
1: Ils l'ont pas catché.
0: Il y a un 2.
2: Il y a un 2.
0: 0.
1: Ouais,
0: il y a un
1: 0. 3, 0. C'est à cause de ta réaction.
0: 7.
1: Ta réaction va beaucoup... Oublie ça. Ta réaction, Gonzo, ta réaction dicte comment le peuple répond.
0: Hey, j'ai regardé Ben, j'étais sur le point. Là.
1: Oui, mais... comment vous réagissez détermine comment les gens vont réagir. Si t'avais crié, pis tu dis, ah, le sang, tout le monde aurait écrit 10. Le monde, vous êtes leur coup, tu comprends? Ils vous écoutent énormément. Vous influencez le vote du peuple.
0: J'avoue que c'est timide un peu. Il y en a quelques-uns. C'est parsemé, là. Mais tu sais, c'est même
2: pas de façon, hey, cette semaine, t'en as eu.
0: Ah oui, ben oui.
2: Pas mal. Forcément. C'est ta meilleure semaine à vie.
1: Ouais, mais là.
2: Ta meilleure semaine à vie.
0: À vie?
1: Ouais, mais c'est pas comment.
2: À vie!
1: C'est, pas, non, comment, c'est pas comment on commence, c'est comment on termine, puis je termine mal en crime.
0: Attends, c'est pas fini?
2: Sa meilleure semaine.
1: C'est pas fini.
0: Presque une heure et demie quand même,
1: c'est
0: là.
1: Pas fini.
0: Il y a eu une semaine là, où il y en avait écoute, là, le mayonnaise puis barbachev.
2: Le barbachev, ouais, mais c'était pas dans la même semaine.
0: Non?
2: Non.
0: Dans ma tête, c'était très condensé.
2: C'était pas loin, mais c'était...
1: Ouais. Mayonnaise, c'est la saison régulière, barbachev.
2: Mayonnaise.
0: Ah ouais, je pensais que mayonnaise, c'était aussi en...
2: À chaque fois que je vois Matthew Nice maintenant, j'ai comme...
0: Pense à mayonnaise.
2: C'est toujours le gars qui me revient.
0: Merci.
2: Je pense à son frère.
0: C'est très serré pour le... On vous invite à aller voter BPM Sport sur YouTube. On vous demande qui est votre 12e attaquant chez le Canadien de Montréal. Vos choix, Kirby Doc.
1: Tu vois, les gens sont...
0: Alex Texier et Florian Jacquet.
1: Les gens sont comme nous, là.
0: C'est ça, très partagé.
1: Texier premier, 42.
0: Mais tu vois, si on revire la question de bord, on disait qui est le 13e attaquant qui aurait gagné le choix populaire. C'est Kirby Doc, là, parce que Doc est là à 14%. Donc, s'il n'est pas 12e, ça veut dire qu'il est 13e.
1: Ouais.
0: Il a perdu beaucoup de...
1: Hey big, le monde, il vote Florian avant Kirby Doc.
0: Oui, Georges, les gens, ils veulent une identité sur une carte avec un
2: gars.
0: Un gars qui va varger de partout, qui va compléter sa mise en échec.
1: Je vais te dire, puis je vais être honnête avec vous autres, c'est qu'est-ce qui m'impressionne le plus avec ce sondage-là?
0: Quoi?
1: Les gens qui comprennent l'importance d'avoir une vraie identité sur la carte.
0: Ben.
1: On a parlé de ça pendant des années. Quand vous dites Florian, là, vous comprenez... qu'avoir un Evans, un Dano à l'aile, ça a 4, un Kapanen à l'aile, ça a 4, ça ne marche pas. Non. Si t'as Anderson puis Florian, ça a 4, comment que ça brasse, comment que ça dérange l'adversaire, un peu comme le quatrième trio, là. Tu sais, t'avais Martin puis Tsitsikas, là, avec l'Islanders, là. Comment que ce trio-là était le meilleur quatrième trio de la Ligue, tu viens?
0: Georges, est-ce que Texier est un joueur de quatrième trio?
1: Non.
0: Ben voilà. C'est...
1: Ben bravo.
0: Il va être là, oui, parce que le Canadien de Montréal commence à avoir des options, mais...
1: Bravo à tous ceux qui comprennent l'importance d'avoir un gars comme Florian Sakat avec Anderson. Vous connaissez le hockey.
0: C'est dit.
1: Ouais.
0: Hey, au retour, le Canadien de Montréal est maintenant parmi les favoris pour remporter la Coupe Stanley. Il y a même un gars sur le LNH.com cette semaine qui a fait son power ranking et dans les équipes aspirantes, il a mis le Canadien numéro 1, favori. Pour remporter la Coupe Stanley. Faites l'exercice à la maison et on vous la pose la question aujourd'hui. Il se retrouve sur à quel rang le Canadien de Montréal sur votre liste? On va tenter de faire un top 3, un top 5, un top quelque chose dans deux minutes.
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8: Bon, c'est le temps des prédictions. C'est le premier match du Canadien de Montréal en fin de semaine contre les Leafs de Toronto. Et d'ailleurs, bien curieux de voir les alignements pour ces deux matchs-là. Mais maintenant, c'est le temps des prédictions, les boys. Et suite au carré d'as, on voit que le Canadien se retrouve souvent dans le top 7, dans le top 5, dans le top 3 des équipes aspirantes. Sur la NHL.com, il y a plusieurs analystes qui ont dressé leur top 10. Et il y en a même un qui a mis le Canadien numéro 1 en avant de l'Avalanche, en avant des Panthers, des Hurricanes, de toutes les autres équipes. Est-ce que le Canadien est maintenant ou appartient maintenant au top 5 des aspirants pour la Coupe Stanley cette année, les boys? En plus, avec l'ajout d'un Chris Kreider, je sais que ça a amené beaucoup plus de confiance aussi chez certains partisans. Est-ce qu'on peut dire que maintenant, le Canadien se retrouve parmi les favoris?
9: Ouais, oui, Gonzo, on peut dire ça.
10: Ben oui.
9: On peut dire ça facilement. Top 5, c'est, je trouve pas ça fou du tout, même de dire ça. Quand je regarde l'ajout de Kreider, puis comment que les Demi Dov et compagnie vont avoir encore plus d'assurance, vont être encore plus forts cette année. Puis je pense pas que le Canadien a terminé aussi ses emplettes. Bien, le Canadien, là, à défenser puis dans les nets, là, c'est exceptionnel qu'est-ce qui est arrivé l'année passée, ce qu'on a vu. Puis si on a une équipe qui reste en santé puis Goulet revient, là, je suis même pas gêné de dire bien, que le Canadien peut sortir de l'Est. Parce que bien, c'est parce que dans le fond, là, dans l'Est, là, tu regardes ça, OK?
8: Qui sont les forces dans l'Est?
9: C'est les Caps puis la Floride. Tampa, pour moi, sont rendus trop vieux. Attends, ils sont plus vraiment une menace.
8: Caroline est encore là.
9: Caroline, elle est là, puis ils sont fatigants, Caroline.
8: Dites-vous une chose. Pour les preneurs au livre, les deux équipes favorites, les deux équipes qui sont au top, c'est les Panthers et les Hurricanes.
9: Ouais.
8: C'est les deux équipes de l'Est.
9: J'ai oublié les Hurricanes, là. Les Caps sont gros, ils vont être fatigants, mais je les vois pas à long terme gagner. Je les vois pas sortir de l'Est. Les Panthers peuvent.
8: Ben oui, ils peuvent.
9: Mais c'est sûr que j'ai hâte de voir.
8: S'ils restent en santé.
9: J'ai hâte de voir leur gardien de but, comment il va être.
8: Sure.
9: C'est quand même un bon gardien, là.
8: Ouais.
9: Il n'a pas besoin d'être comme Price, mais s'il est juste correct, Markstrom.
8: Mais il a besoin d'être en santé.
9: Oui, il faut qu'il soit en santé. Mais s'il est correct, ils ont toute une équipe, c'est sûr, puis ils sont reposés.
8: Ouais.
9: Mais la Caroline, cette équipe-là, avec l'échec avant qu'ils ont, là, comment ils ont battu les équipes d'un série. Cette équipe-là est fatigante.
8: Non, mais pas juste ça. Mais, là, maintenant, elle a gagné.
9: Quand tu te rends loin aussi, c'est taxant pour le corps. Fait que, oublie pas que le style de jeu qu'eux, ils ont.
8: En plus.
9: Tu sais, après, quand tu es rendu loin de même,
8: c'est
9: plus dur de répéter.
8: C'est sûr.
9: Les Canadiens sont jeunes, ils ont faim. T'as Mick Ryder qui est là. Admettons que tu rajoutes un élément au centre, tu peux gagner cette année. Tu pourrais.
8: Mais ça veut pas dire que le Canadien de Montréal va pas aller chercher un défenseur également à la date limite des transactions, là, tu sais. Peut-être quelques petites emplettes. Ouais. Tu comprends-tu? En ce moment, ce qui presse,
9: c'est pas un défenseur, c'est un joueur de centre.
8: Moi, j'aimerais une chose, puis ça va dépendre de la santé des gars. Si Goulet reste en santé, c'est correct, t'en as un partner. Mais est-ce qu'on peut laisser Lane Hutson à gauche cette année? L'année passée, il y en a eu combien de partenaires, Lane Hutson?
9: C'est vrai.
8: Il a joué avec Madison, il a joué avec Dobson, il a joué avec Jack Eye, il a joué avec Struble, il a joué avec Carrier.
9: C'est fou comment que ça n'a pas trop affecté sa production quand même.
8: Mais quand on sortait les stats, quand il jouait à droite, c'était pas mal différent quand il jouait à gauche.
9: T'imagines-tu si on donne un partenaire stable puis que toute l'année...
8: Mais on devrait, man! C'est ton joyau, c'est ton...
9: T'sais, McCarr, là, toujours taste. Tout le temps.
8: Je comprends que le shutdown, c'est Dobson-Madison. On les a mis ensemble, puis c'est des gros cobus de minutes.
9: Ça marche, ça fonctionne.
8: Éventuellement, il va falloir en trouver un. Mais tu sais, est-ce que c'est Goulet? Est-ce que ça va être éventuellement un gars comme Ryan Backer?
9: T'as pas répondu à la question. Toi, tu mets-tu top 5 aussi?
8: Top 5, oui. Mais pour rester sur les preneurs au livre, savez-vous, le Canadien de Montréal est classé combien pour gagner la Coupe Stanley?
9: Oui, premier.
8: Non, les premiers, c'est les Panthers, et ensuite, c'est les Hurricanes.
9: Ah, pas vrai?
8: Ouais.
9: Troisième?
8: Ben?
0: Yeah.
8: Dixième!
0: Hein?
9: Dixième?
8: Voulez-vous que je nomme les équipes devant le Canadien de Montréal?
9: Je suis pas d'accord, là, mais vas-y.
8: Les Panthers?
9: Ouais.
8: Les Hurricanes?
9: Ouais.
8: L'Avalanche?
9: Ouais.
8: Les Oilers?
9: Ouais.
8: Les Golden Knights?
9: Ouais.
8: Tampa Bay?
9: Ouais.
8: Le Wild?
9: Ouais.
8: Les Caps?
9: Ouais.
8: Les Stars?
9: Oui, moi, je suis pas d'accord.
8: Et le Canadien est dixième.
9: Je suis pas en tout d'accord avec ce classement-là. C'est n'importe quoi.
0: Non.
8: Je place quand même les Panthers en avant du Canadien de Montréal.
0: Oui.
8: C'est une équipe qui a gagné, c'est une équipe qui est reposée, c'est une équipe qui est
9: Caroline,
8: profonde. T'ajoutes Brady Tkachuk à tout ça en plus. Oui, t'as changé de goaler, mais tu sais, pour moi, les Panthers sont devant le Canadien.
9: Caroline, Panthère, oui.
8: Caroline aussi. L'Avalanche aussi. Pour moi, l'Avalanche est devant le Canadien.
9: Mais non, on a dit top 5. L'Avalanche, je suis correct. L'Avalanche, je suis correct aussi.
8: Moi, on fait un deal. Panthers, Hurricanes, puis l'Avalanche sont devant le Canadien pour moi.
0: Oui, exact.
8: On est d'accord. Je trouve. Ça commence à être ouvert.
9: Ouais.
8: Tu sais, tous les coups sont dans la nature. Il y en a-tu qui vont dire, ah, les Oilers reposés, t'as quand même Léon puis Connor qui sont là, est-ce qu'on y va?
9: C'est parce que c'est
8: genre dans le net.
9: Oui, c'est ça le problème.
8: T'es-tu vraiment amélioré en attaque?
9: C'est ça le problème. Le problème, c'est ça.
8: Même défensivement.
9: C'est pour ça que le Canadien est avant les Oilers, big.
8: Les Golden Knights.
9: Non.
0: Les Golden Knights.
8: Ouais, mais on dit ça chaque année. Ils étaient là, les Golden Knights, l'année passée.
0: Oui,
8: ils ont perdu Dorofeyev, mais. Le Lightning!
9: Ça, c'est un gros morceau.
0: Le Lightning, ça va faire.
9: Moi, le Gonzo, le Kucherov, l'accès quote et tout, là.
8: Moi, le Lightning. Le Lightning devrait être derrière. Je pense que c'est une affaire de réputation. Le Wild, c'est une bonne équipe, le Wild. Très bonne équipe.
9: Oui, mais Canadien est une meilleure équipe que le Wild.
8: Les Caps, c'est sur papier, je pense, qu'on aime ça.
9: Oui, ils sont gros, tu sais, on la regarde
8: gros,
9: ça.
8: Ils sont
9: mais
8: gros.
9: Mais là, il faut faire jouer pareil. Mais,
8: chien, mais sont gros,
9: mais,
8: sont.
9: Mais dans un 4 de 7, tu veux pas jouer contre. Tu veux pas jouer le premier round contre cette équipe-là. Tu veux pas jouer contre ça en première round.
8: Puis les Stars aussi, ça reste une puissance.
9: Hey, les Stars choke. Hey, mais, tu veux parler d'une équipe qui choke en série tout le temps, là?
8: Mais ils sont quand même
9: à
8: là.
9: Chaque année, tu supportes toujours les Stars dans l'Est. Tout le temps.
8: J'ai tout un petit fait pour les Stars, je sais pas pourquoi.
9: Puis ils perdent tout le temps.
8: Je commence à apprendre.
9: Hey, leur goaler, là, il est comme L.A. Buck en série. Ouais. Il choke à chaque année.
8: Ça maintenant, on pourrait dire de faire un Oettinger. Est-ce qu'ils sont quatrième? Moi, j'ai mis quatrième, le Canadien de Montréal.
9: Ouais.
0: Moi aussi.
8: J'ai mis derrière les Panthers, les Hurricanes et l'Avalanche.
9: Ouais.
0: On est en même place.
8: J'ai aimé les mettre quatrième.
9: Ouais.
8: Vous les mettez où à la maison? Est-ce que vous les mettez numéro un?
9: Puis, soyez objectifs, là. On sait que c'est le Canadien. À quel rang vous placez le Canadien d'un à cinq pour les favoris gagnant la Coupe cette année?
8: Il y en a plusieurs qui les mettent loin, pareil.
9: Hein, Frank? Quel rang, Frank, tu mets le Canadien? Frank Étier, là, elle est donc blastée sur YouTube, là. Il s'en vient polluer notre chat en parlant contre le Canadien.
8: On a jamais nommé son équipe dans l'équipe aspirante.
9: Elle est donc, là, taquiner Frank Étier sur YouTube en ce moment, là. Il parle toujours contre le Canadien parce qu'il est jaloux parce que son équipe des Bruins qui finit dans le bas-fond en arrière du Canadien de Montréal, lui, là, je suis sûr que dans sa vie de tous les jours, c'est un fan du CH. Mais il veut pas l'admettre.
8: Il y a un pyjama du CH, c'est sûr.
9: Ben oui, tu le sais.
8: Ben,
9: quand
8: Frank
9: fait ses livraisons, il met son chandail du CH, là.
8: C'est un beau move, Peterka, pareil. Vous avez bien fait, Peterka. Je l'aurais pris à Montréal. OK, on va aller en pause. Au retour, on a parlé des combinaisons chez le Canadien de Montréal. Tu as parlé des Caps. Hier, c'était comme le premier jour, puis on a vu les différentes combinaisons autour de la Ligue. On va y aller en rafale, puis on va réagir sur certains premiers trios aux quatre coins de la Ligue nationale de hockey.
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8: En toute transparence, j'aimerais se faire un pic cette semaine pour le Survivor.
9: Bon, pas
8: j'ai réussi ce moment, messieurs.
9: Ben, fais-en un pour le fun.
8: Non, j'en ferai pas pour le fun. Je suis éliminé, c'est fini. L'année prochaine, on verra. Est-ce qu'il y aura une grosse surprise cette semaine, comme il y en a eu la semaine dernière? Et il faut tenter d'identifier ce match-là. Alors, on va en parler plus tard à compter de 13h18. Le blitz éclair et à compter de 16h, il y aura le gros blitz. Georges, on fait le tour de la Ligue un peu et on regarde les différentes combinaisons. C'est sûr que c'était un premier entraînement pour bien des équipes hier. Draisaitl, McDavid, Podkolzin.
9: Ça, c'est un trou qui va jouer une demi-heure par game. Non, mais pour vrai, je pense pas qu'ils vont rester ensemble toute l'année. Là.
8: Tu sais ce qu'a dit Babcock?
9: Mais
8: j'ai fait ça sur une napkin. Là.
9: Big, en passant, Paul Colzin, c'est un tank, ce gars-là. Puis il est tough, en plus.
8: Il est gros, là.
9: Ouais.
8: Il est gros.
9: Cette équipe-là aurait jamais dû perdre Dylan Holloway. Jamais.
8: Ah, c'est... D'ailleurs, Dylan Holloway, qui se retrouve avec Robert Thomas et Jimmy Snuggerud.
9: Oui, ça, c'est tout un trio aussi.
8: Ça, c'est un des trios les plus dominants en fin de saison dans la Ligue nationale de hockey.
9: Ouais.
8: Les Blues de Saint-Louis, c'est un superbe trio.
9: On va faire notre day avec Robert Thomas.
8: Oui, complètement. C'est fini, là. C'est fini en ce temps-là. OK. Washington, t'en as parlé. Il y a deux trios qui m'intriguent beaucoup. On parlera pas du trio d'Ovechkin, qui est quand même fort, là, avec Strom et Leonard. Mais je vous nomme deux trios à Washington, OK? Tuck, Dubois, Tom Wilson.
9: C'est du trio,
8: ouch!
9: Ça.
8: Man, Alex Tuck et Tom Wilson, c'est le même trio.
9: Non, c'est ce que...
0: Ça fait peur.
9: Tom Wilson, Alex Tuck, c'est des ailiers de puissance par excellence dans la LNH.
8: Ah oui, quand Montréal en cherchait, là, on nommait tout le temps ces deux noms-là. T'sais. Là, ils sont les deux sur le même trio avec Dubois dans le milieu.
9: Hey, tu dompes la rondelle, puis le défenseur, t'as deux gars qui s'en viennent contre toi des deux bords.
8: T'en as trois. Dubois est capable aussi.
9: Non, je sais, mais je te parle des ailiers.
8: Dubois va
9: souvent beaucoup plus être en retrait là, que les deux autres.
8: Je comprends ce que tu
9: veux dire. Mais ça va être très fatigant jouer contre ce trio-là.
8: C'est qui le trois là-bas? Protas, Protas et Kyrou.
0: Ah, ça. Non, non, les Caps.
8: Man, c'est deux monstres, les deux Protas, là. Ouais, t'sais, quand t'as Boone Jenner sur une 4, là.
9: Ils sont tellement gros, Ben, que si on perd ce game-là, je vais mettre un Protas sur la game.
0: Si on gagne ce match-là, tu veux dire.
9: Ben, il peut en mettre un sur le père.
0: Ah, son père.
9: Je mets un Protas.

0: sais, si j'ai un taux de chapeau cette année, je veux un vrai.
1: Je veux dire, c'est vrai que c'était pas, mettons, un no-brainer, un sans équivoque.
0: Ouais, moi, je veux juste. Quand c'est des 10, puis ça, des sans équivoque.
1: OK, tu voulais un sans équivoque.
0: Ouais, okay. Tout le temps.
1: Okay. Alors, on a parlé de Tampa Bay. Tampa Bay, hier, c'était Ilya Mikheyev qui était avec Point et Kucherov sur le premier trio. Alors, on a laissé Genzel avec Eagle et Cirelli. Okay. Qu'est-ce qu'on a d'autre? On attend Fantilli. On va parler avec Jean-Luc dans les prochains instants.
0: Fou, ça prend du temps, de même.
1: Mais là, pour le moment, c'est Cole Sillinger qui est là avec Marchenko et Kent Johnson. Fait que l'autre trio, c'est Monahan avec Nichushkin et Voronkov. Nichushkin, Voronkov, c'est gros non, sur les ailes. C'est gros aussi. Puis t'as Olivier avec Coyle.
0: C'est ça, le big, là. En passant, ça va faire mal. Ça va faire mal à Carrado, la perte de Nichushkin. Nichushkin, là, en série. Il est solide, ce gars-là. Là.
1: Quand il est là, quand il est en santé, c'est sûr. Et plusieurs se posaient la question, qui va jouer avec Celebrini et Will Smith? Hier, à l'entraînement, c'était Mason Marchment.
0: Ouais,
1: un nom qu'on avait encerclé pour le Canadien de Montréal.
0: Il va donner de la place. Là, lui.
1: En même temps, on se disait, on va aller chercher Mason Marchment pour le Canadien de Montréal. L'arrivée de Chris Kreider...
0: Ouais, c'est excellent.
1: Ben, tant qu'à payer Mason Marchment pendant je ne sais pas combien d'années.
0: Mais Chris Kreider, c'est un mangeoir de hockey que Marchment.
1: T'as vu notre chum Marco D'Amico?
0: Marchment, il brasse plus. Là.
1: Marco D'Amico a sorti l'information comme quoi les Ducks, ils avaient un dilemme. Ils se posaient la question, est-ce qu'on on met Chris Kreider au ballottage ou est-ce qu'on met Alex Killorn au ballottage? Parce que c'était les deux noms qui sortaient. Tu sais, si je te pose la question, t'aurais mis lequel au ballottage entre les deux?
0: J'aurais mis Killorn.
1: Moi aussi, j'aurais mis Killorn. Est-ce que parce que... je sais pas. C'est ça, c'est une autre équipe, hein, qu'on se gratte le coco puis on se dit, Anaheim, t'as perdu des gros morceaux pareils.
0: Ouais.
1: T'as perdu des gros morceaux. Alex Killorn, dernière année de contrat, lui qui a 37 ans. T'sais, si Killorn est wavé, je suis pas sûr que le Canadien le...
0: Non.
1: Est-ce que le Canadien le ramasse?
0: Non.
1: Ou est-ce que le Canadien...
0: À part avoir un autre Killorn, là...
1: Ben, là,
0: c'est pas le même impact que l'autre, là.
1: Ouais, mais il est montréalais aussi, là.
0: Oui, mais c'est pas... Big, là. Tu veux-tu une équipe nantie ou tu veux une équipe de Montréalais?
1: Non, mais c'est un gars qui a encore sa place dans la Ligue nationale de hockey, mais je pense pas que... C'est pas le même impact si un gars comme Alex Killorn est signé par le Canadien de Montréal.
0: Il aurait pas été sur le premier trio.
1: Ça n'aurait pas été la même chose, ça, c'est sûr et certain.
0: Non.
1: OK, vous êtes prêts, les boys, pour vos choix? Vos choix sont tous faits pour 1h18.
0: Let's go.
1: OK, il faut avoir une meilleure semaine que la semaine dernière. Ça, c'est sûr et certain. On vous donnera tous les détails également pour vendredi prochain. Il y en a plusieurs qui se posaient la question. Vous aurez les détails. Merci pour ceux qui étaient là sur les ondes du réseau O. Vous pouvez venir faire un tour sur le YouTube. Sinon, vous continuez en musique. Et de l'autre côté de la pause, on vient de parler des Blue Jackets de Columbus. On va en parler avec lui, Jean-Luc Grandpierre.
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2: Ici Guy Lingen, voici nos informations au 95.5. Bilan de l'opération nationale en sécurité routière pour la protection des élèves. Selon ce que rapporte la Sûreté du Québec, au total, plus de 5700 constats d'infraction ont été donnés par l'ensemble des intervenants, soit plus de 3400 pour excès de vitesse, plus de 200 pour utilisation du cellulaire ou autre appareil électronique, et plus de 2600 pour des infractions diverses. Par ailleurs, la force policière d'Edmundston dresse un bilan positif de l'opération Minoune menée mardi en collaboration avec le ministère de la Sécurité publique. Au total, 25 véhicules ont été soumis à une inspection mécanique, 15 ont dû être remorqués, 8 ont été déclarés non sécuritaires. Les policiers ont également remis 20 constats d'infraction et 6 avertissements. La force policière appelle aux automobilistes qu'ils sont responsables de s'assurer que leur véhicule est sécuritaire et conforme aux normes. 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
3: C'est la fin de semaine. On est à quelques heures, en fait, d'avoir les deux pieds dans la fin de semaine. Moi, je vous y mène avec un grand bonheur. Julie Desjardins s'installe avec le meilleur de la musique à haut. Entre autres, un gars qui nous offre une nouvelle chanson aujourd'hui. Il va faire partie de notre programmation musicale. Musique d'Imagine Dragons également. Et un gars qui aspirait d'abord et avant tout, avant de se lancer officiellement en musique country, il aspira à devenir romancier. C'est aussi grâce à Cowboy Carter de Beyoncé qu'il a un peu été propulsé. J'ai nommé Shaboozey. Merci d'avoir choisi O.

0: C'est ce qu'on aurait dû m'enseigner.
1: C'est aujourd'hui, ce vendredi 18 septembre, que la chanson Magicien est dorénavant disponible. Gracieuseté, Gabriel Fredette. Il a mentionné beaucoup sur ses réseaux sociaux dernièrement que la santé mentale, ça touche tout le monde, même ceux qu'on s'en attend le moins, finalement. Alors, c'est un peu à titre de réconfort et à titre de sensibilisation musicale qu'il avait envie de lancer cette chanson-là, maintenant disponible. Mumford & Sons, Chris Templeton, here. 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
1: Bon, pardonnez mon ignorance, là. Moi, je ne collectionne pas les cartes Pokémon, mais si vous êtes des fervents, vous avez sans doute trouvé du réconfort dans le fait qu'il y avait tellement des longues files d'attente en France cette semaine quand la fameuse collection 30 ans est sortie, parce qu'il y avait comme une extension, c'est comme une collection dans la collection qu'on pouvait se procurer. Les revendeurs étaient dans le jus pas possible. Les gens qui sont des vrais fans, qui l'ont tatoué sur le cœur, voulaient être les premiers à s'en procurer. Donc, jeu de cartes Pokémon édition, les 30 ans, c'est quelque chose qui vous appelle ou pas pantoute? En tout cas, ça vient chercher les nostalgiques, c'est sûr. Là, on y va plutôt dans de la nouveauté. Grâce à Temper City et Self Aware. 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

attendant tous les livres là, que vous aurez à faire peut-être en fin de semaine, écoutez évidemment votre radio préférée pour le meilleur de la musique, que ce soit le Hit 15 avec Chuck qui est là tous les avant-midi en semaine, mais qui est là également demain entre 9h et 10h, Z le week-end ensuite avec Richard Z et Sylvain Caron qui vous prépare toujours la trame sonore parfaite pour vous accompagner la fin de semaine. Oli Paiement pour...

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3: Ici Guy Lingjean, voici nos informations au 95.5. Bilan de l'opération nationale en sécurité routière pour la protection des élèves. Selon ce que rapporte la Sûreté du Québec, au total, plus de 5700 constats d'infraction ont été donnés par l'ensemble des intervenants, soit plus de 3400 pour excès de vitesse, plus de 200 pour utilisation du cellulaire ou autre appareil électronique et plus de 2600 pour des infractions diverses. Par ailleurs, la force policière d'Edmundston dresse un bilan positif de l'opération Minoune menée mardi en collaboration avec le ministère de la Sécurité publique. Au total, 25 véhicules ont été soumis à une inspection mécanique, 15 ont dû être remorqués, 8 ont été déclarés non sécuritaires. Les policiers ont également remis 20 constats d'infraction et 6 avertissements. La force policière appelle aux automobilistes qu'ils sont responsables pour s'assurer que leur véhicule est sécuritaire et conforme aux normes. 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

0: Après la journée, j'achète un livre québécois prévu toujours à chaque année dorénavant le 12 août. Après aussi, j'achète un vin québécois. On s'en parlait la semaine dernière pour ce qui est du 12 septembre. Ben aujourd'hui, c'est la journée de l'album québécois. Pas qu'on vous invite à en acheter un nouveau nécessairement, mais on vous invite à ouvrir vos horizons puis peut-être en apprécier un nouveau. Ça peut être ça. Ça peut être de célébrer une musique de chez nous, tout simplement, puis que ça vous coûte pas une scène de plus. Ceci dit, Salbarbe a sorti un nouvel album tout dernièrement. Sarah Dufour en sort un aujourd'hui même, Dolbeau Mistassini. Je sais qu'il y a des spectacles aussi un petit peu partout en lien avec cette journée toute spéciale. Peut-être que vous aurez envie d'emboîter le pas, vous également. Cameron Whitcomb s'en vient avec Kingdom of Fear. Bon début de week-end avec O.
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Nommé pour le meilleur album de l'année, Arpin Lépine pourrait repartir avec la statuette quand même le 8 novembre prochain. On lui souhaite bonne chance. En référence à la rue principale de Normandin au lac Saint-Jean, voici la rue principale, l'Écoloc à Haute.

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1: 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Almost Monday, ça met No More Regrets, le meilleur de la musique de votre vendredi après-midi. Et Tao!

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6: Ici Guy Lingjean. Voici nos informations au 95.5. Bilan de l'opération nationale en sécurité routière pour la protection des élèves. Selon ce que rapporte la Sûreté du Québec, au total, plus de 5700 constats d'infraction ont été donnés par l'ensemble des intervenants, soit plus de 3400 pour excès de vitesse, plus de 200 pour utilisation du cellulaire ou autre appareil électronique et plus de 2600 pour des infractions diverses. Par ailleurs, la force policière d'Edmundston dresse un bilan positif de l'opération Minoun menée mardi en collaboration avec le ministère de la Sécurité publique. Au total, 25 véhicules ont été soumis à une inspection mécanique, 15 ont dû être remorqués, 8 ont été déclarés non sécuritaires. Les policiers ont également remis 20 constats d'infraction et 6 avertissements. La force policière appelle aux automobilistes qu'ils sont responsables de s'assurer que leur véhicule est sécuritaire et conforme aux normes. 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

Julie peut juste rester là jusqu'à 16h aussi avec le meilleur de la musique. Ah oh, c'est ça le plan. C'est ce qu'on garde aussi comme plan de match. Four Non-Blondes, qui n'a jamais un peu magané cette chanson-là au karaoké ou juste dans sa voiture, hein? C'est jamais à la hauteur du band.

dire qu'elle a lancé l'invitation à une tonne de médias partout au Québec pour qu'on puisse vraiment aller dans son univers à elle. Dolbo Mistassini, nouvel album qu'elle sort aujourd'hui même, Sarah Dufour, jour de son anniversaire d'ailleurs. Elle a fait lettrer un autocar pour emmener tout le monde finalement dans son univers pour qu'elle puisse encore mieux décrire le pourquoi elle a été tant inspirée pour cet album-là. Si vous avez vu des images passées ou des chansons passées, vous avez vu qu'elle fait les choses vraiment, vraiment à sa manière, de façon bien originale et bien authentique, cette Sarah Dufour. La musique de Caen, à l'instant, comme dans le temps, à

0: Félicitations aux pompiers de Longueuil et Témiscouatin d'origine, Claude Bélanger, qui a effectué un retour vraiment très remarqué à la compétition de Firefit après une absence de 7 ans. Il était de retour à la participation de ses championnats canadiens et un mondial de Firefit à Fredericton. Il a terminé au 18e rang au Canada dans l'épreuve individuelle avec un temps de 1 minute 21 secondes et 76 centièmes. Il a accordé d'ailleurs une entrevue à Guylain cette semaine à rattraper sur le haut95.ca. Ça vaut vraiment la peine. Félicitations. C'est tellement d'efforts, tellement d'investissements de temps. C'est pas possible. Alors, bravo, bravo à Claude Bélanger. Vraiment. Dans les prochaines minutes, Post Malone, Morgan Wallen pour vous autres à haut95.5.
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On est à 10 jours de son 57e anniversaire. La Pointe est là avec On commence à se quitter. Grosse tournée d'ailleurs qui va l'accaparer jusqu'en mai 2027. Merci d'avoir choisi le meilleur de la musique. Ah, oh!

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6: Ici Guy Lingeant, voici nos informations au 95.5. Les plaidoiries sont terminées dans le procès de Simon Carrier, un policier de la Sûreté du Québec accusé de partage d'images intimes et de voyeurisme au palais de justice de Rivière-du-Loup. La défense soutient que l'accusé a consulté et partagé les images dans un contexte strictement professionnel. La couronne affirme plutôt qu'il les aurait manipulées et montrées pour des raisons personnelles, mettant notamment en doute sa crédibilité. Selon Radio-Canada, le juge Richard Côté doit maintenant déterminer si la preuve établit la culpabilité de Simon Carrier hors de tout doute raisonnable. Le jugement est attendu le 20 novembre prochain. La MRC de Témiscouata interpelle les candidats aux élections québécoises afin que les réalités rurales soient davantage prises en compte par le prochain gouvernement. Le préfet Serge Pelletier souligne notamment l'importance de finaliser le parc national du lac Témiscouata, de développer un réseau cyclable structurant et d'obtenir la reconnaissance officielle de la route des lacs et légendes. En matière d'infrastructure, une priorité préoccupe particulièrement le préfet, le réaménagement du poste de la Sûreté du Québec. Même si le projet est enclenché, des appels d'offres sont prévus, Serge Pelletier craint qu'un changement de gouvernement puisse entraîner des délais si le projet n'est plus considéré comme prioritaire. La MRC réclame aussi une meilleure couverture cellulaire, la modernisation de l'hôpital de Notre-Dame-du-Lac, le maintien de l'obstétrique et une présence médicale 24 heures sur 24 à Ponygamouk. La force policière d'Edmundston dresse un bilan positif de l'opération Minoun menée mardi en collaboration avec le ministère de la Sécurité publique au Nouveau-Brunswick. Au total, 25 véhicules ont été soumis à une inspection mécanique, 15 ont dû être remorqués, 8 ont été déclarés non sécuritaires. Les policiers ont également remis 20 constats d'infraction et 6 avertissements. Par ailleurs, une opération nationale concertée visant à améliorer la sécurité en quad se déroulera les 19 et 20 septembre au Québec. Les policiers intensifieront leur présence dans les sentiers et à leurs abords afin de sensibiliser les utilisateurs de véhicules hors route au respect des règles de sécurité et aussi de la réglementation. Et notons que le Blizzard d'Edmundston joue son premier match à domicile demain, le 19 septembre, en recevant les Western Capitals de Summerside. Plus de détails d'autres nouvelles, montemiscouata.com.

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2: Hello, hello, bienvenue dans ce Party Rock du 18 septembre.
3: Olivier Poitras qui vous retrouve, un gros merci d'être branché sur les ondes de haut.
2: On est à l'amorce de ce dernier week-end officiel de l'été,
3: ouais, qui se termine officiellement dimanche, parce que lundi, première journée d'automne.
2: Ouais.
3: On sera rendu à la saison des couleurs et ça me fait plaisir particulièrement. La musique des Rolling Stones, ça s'en vient. Better Than Ezra également. American Anders, Linkin Park avec Numb. Et on pense avec The Offspring. Why don't you get a job?

Ce classique de Rock et Belles Oreilles, ce qui me permet de vous inviter à pas manquer demain, Z le week-end. Richard Z. Sirois sera avec vous à compter de 10 ans pour vous jouer les plus gros hits de la fin de semaine. Et on va poursuivre ça dans les prochaines. Les Black Keys, All In For You, ça s'en vient à l'instant. Rock et Belles Oreilles, bonjour la police. Je vous souhaite un excellent vendredi. À haut.

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1: Quel match de football hier dans la NFL entre les Bills de Buffalo et les Lions de Détroit. Victoire de 41-31 des Bills. Et la saison qui va évidemment se poursuivre dimanche. Vous étiez plusieurs hier, j'imagine, à l'écoute de ce match-là qui a été sensationnel. Un bon début de saison. Le Green Day semaine dans les prochaines. Holiday au retour, je vous souhaite un bon vendredi.
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Un gars que j'irais certainement voir en show s'il était de passage à Montréal, Lenny Kravitz, avec Are You Gonna Go My Way. On poursuit ça avec une reprise, Captain Révolte. Ça fait rire les oiseaux. Je vous souhaite un bon vendredi. À haut.

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9: Ici Guy Lingen, voici nos informations au 95.5. Les plaidoiries sont terminées dans le procès de Simon Carrier, un policier de la Sûreté du Québec accusé de partage d'images intimes et de voyeurisme au palais de justice de Rivière-du-Loup. La défense soutient que l'accusé a consulté et partagé les images dans un contexte strictement professionnel. La couronne affirme plutôt qu'il les aurait manipulées et montrées pour des raisons personnelles, mettant notamment en doute sa crédibilité. Selon Radio-Canada, le juge Richard Côté doit maintenant déterminer si la preuve établit la culpabilité de Simon Carrier hors de tout doute raisonnable. Le jugement est attendu le 20 novembre prochain. La MRC de Témiscouata interpelle les candidats aux élections québécoises afin que les réalités rurales soient davantage prises en compte par le prochain gouvernement. Le préfet Serge Pelletier souligne notamment l'importance de finaliser le parc national du lac Témiscouata, de développer un réseau cyclable structurant et d'obtenir la reconnaissance officielle de la route des lacs et légendes. En matière d'infrastructure, une priorité préoccupe particulièrement le préfet, le réaménagement du poste de la Sûreté du Québec. Même si le projet est enclenché, des appels d'offres sont prévus, Serge Pelletier craint qu'un changement de gouvernement puisse entraîner des délais si le projet n'est plus considéré comme prioritaire. La MRC réclame aussi une meilleure couverture cellulaire, la modernisation de l'hôpital de Notre-Dame-du-Lac, le maintien de l'obstétrique et une présence médicale 24 heures sur 24 à Ponégamouc. La force policière d'Edmundston dresse un bilan positif de l'opération Minoune menée mardi en collaboration avec le ministère de la Sécurité publique au Nouveau-Brunswick. Au total, 25 véhicules ont été soumis à une inspection mécanique, 15 ont dû être remorqués et 8 ont été déclarés non sécuritaires. Les policiers ont également remis 20 constats d'infraction et 6 avertissements. Par ailleurs, une opération nationale concertée visant à améliorer la sécurité en quad se déroulera les 19 et 20 septembre au Québec. Les policiers intensifieront leur présence dans les sentiers et à leurs abords afin de sensibiliser les utilisateurs de véhicules hors route au respect des règles de sécurité et aussi de la réglementation. Et notons que le Blizzard d'Edmundston joue son premier match à domicile demain, le 19 septembre, en recevant les Western Capitals de Somerset. 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

Êtes-vous du type à vous enfermer un peu quand la température se rafraîchit? Ou non, plus du type à aller jouer dehors? Mettre la bille de neige à la limite, les patins, les skis, on n'est pas rendu là, c'est vrai. Mais ça viendra. Montréal, moins 40 degrés Celsius, c'est Malajube dans votre party à Haut.

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1: Faut que je vous partage que je suis un homme comblé. Étant joueur de baseball, hier, quel match pour les Mets du côté de Laval. On a gagné un match important parce qu'on s'en va directement en finale avec un beau walk-off. Pour ceux qui savent, fin de septième manche, victoire de 6-5, ça aurait pas pu être mieux. Les Red Hot Chili Peppers se mettent dans les prochaines. Scar Tissue au retour.
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On a eu une vague d'artistes français, d'artistes belges qui ont eu leur succès au Québec. Et on a eu ceux-là. Indochine, des fleurs pour Salinger. Bon party à haut!

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4: Ici Guy Lingen, voici nos informations au 95.5. Une opération nationale concertée visant à améliorer la sécurité en quad se déroulera en fin de semaine, samedi et dimanche au Québec. Les policiers intensifieront leur présence dans les sentiers et à leurs abords afin de sensibiliser les utilisateurs de véhicules hors route au respect des règles de sécurité et de la réglementation. La période de mise en candidature pour les élections du 5 octobre s'est terminée hier à 14h. Dans la circonscription Rivière-du-Loup, Témiscouata-les-Basques, il y a 6 candidats et candidates qui se présentent. Au Québec, 908 candidatures ont été reçues dans les 127 circonscriptions. Et la grande famille de partisans du Blizzard d'Edmonton est invitée à venir célébrer avec son équipe favorite à l'occasion du lancement de sa 10e saison. Demain, à l'esplanade du Centre Jean d'Aigle, les activités se tiendront dès midi et jusqu'au match d'ouverture locale à 19h30, heure du Nouveau-Brunswick. Plus de détails, d'autres nouvelles, montemiscouata.com.
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0: vous êtes autant comblé que moi.
1: La musique est incroyable.
0: Ah oui, qu'elle est incroyable, certainement. Dans les prochaines, on aura celle de Chumbawamba. Ça s'en vient avec Top Thumping, Smash Mouth, I'm a Believer, Twisted Sister, I Wanna Rock. Et ce classique de 1998 avec Fatboy Slim et Praise You dans votre party. Ah oh!

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1: On aurait pu croire à la fin d'un band à la fin des années 70 avec la mort de Bon Scott en fait en 1980. Et pourtant, ça a été une résurrection incroyable pour AC/DC lorsque Brian Johnson est arrivé avec l'album Back in Black. Mais on se souviendra de Bon Scott, entre autres, pour quelques succès, dont celui qui s'en vient dans les prochaines minutes. Highway to Hell, au retour dans le party à O.
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que des classiques, et c'est pas mal le mandat qu'on s'est donné. Pour ce show-là, les plus gros classiques du rock. Dans les prochaines, vous aurez Weezer avec Buddy Holly, ça s'en vient. À l'instant, Blink-182, All the Small Things.

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1: 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Hey, je vous invite à pas manquer le Hit Kings demain matin avec Chuck Noël à 10h Z le week-end. 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Salut!

Ici Guy Lingeant, voici nos informations au 95.5. Une opération nationale concertée visant à améliorer la sécurité en quad se déroulera en fin de semaine, samedi et dimanche au Québec. Les policiers intensifieront leur présence dans les sentiers et à leurs abords afin de sensibiliser les utilisateurs de véhicules hors route au respect des règles de sécurité et de la réglementation. La période de mise en candidature pour les élections du 5 octobre s'est terminée hier à 14h. Dans la circonscription Rivière-du-Loup, Témiscouata-les-Basques, il y a 6 candidats et candidates qui se présentent. Au Québec, 908 candidatures ont été reçues dans les 127 circonscriptions. Et la grande famille de partisans du Blizzard d'Edmonton est invitée à venir célébrer avec son équipe favorite à l'occasion du lancement de sa 10e saison. Demain, à l'esplanade du Centre Jean Daigle, les activités se tiendront dès midi et jusqu'au match d'ouverture locale à 19h30, heure du Nouveau-Brunswick. Plus de détails, d'autres nouvelles, montpellier-squata.com.

Les travaux de construction de la première usine canadienne de la société Cornu progressent rapidement à Edmundston. On parle de 44 millions de dollars investis. On parle entre autres d'un bâtiment là, pour une première ligne de production. D'ailleurs, il y a notre collègue Guylain Jean qui vous a préparé un article complet sur

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